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1: En Indre-et-Loire, la saison touristique estivale est en baisse par rapport à 2025. La faute aux différentes vagues de canicule et au pouvoir d'achat. Un cortège de mariage s'est transformé en rodéo sur l'autoroute. Hier après-midi, des participants à un mariage ont été interceptés par les gendarmes alors qu'ils circulaient dangereusement sur la 10 à hauteur d'Autrèche. Dans le Loir-et-Cher, les journées du patrimoine ouvrent leurs portes les 19 et 20 septembre prochains. Chambord et Blois proposent des visites inédites. Il ne faut pas hésiter à réserver. Toujours dans le Loir-et-Cher, le plan d'aide agricole d'un milliard d'euros ne convainc pas les syndicats. Ils dénoncent du saupoudrage. À Tours, un incendie a détruit un magasin de réparation de trottinettes rue Michelet ce week-end. 18 sapeurs-pompiers sont intervenus. Le feu est resté contenu au commerce. On ne déplore aucune victime. Et puis le sport de ce week-end, match nul en football entre l'UFT et Châteauroux, samedi soir à Tours, un but partout. Victoire du Blois Foot 41 à Orléans, 3-0. Et puis large succès des handballeuses de Selles-sur-Belle face à Chambray-les-Tours, 44-19.
0: La météo.
1: Alternance de nuages et d'éclaircies avec des températures comprises entre 21 et 22 degrés ce matin. Dans l'après-midi, un soleil voilé, 26 degrés pour les maxis.

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1: La météo.
2: Alternance de nuages et d'éclaircies avec des températures comprises entre 21 et 22 degrés ce matin. Dans l'après-midi, un soleil voilé, 26 degrés pour les maxis.
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2: Festi Sister revient, ce festival unique dans le Vendômois dédié à la solidarité féminine accueillera sa deuxième édition les 12 et 13 septembre prochains à l'espace culturel de Luné. Pendant deux jours, habitants, associations, professionnels et créateurs se retrouveront autour d'une même ambition, créer du lien, transmettre des ressources et valoriser les solidarités. Écoutez plutôt la présidente de l'association La Bulle de Mia.
3: Festi Sister, c'est un festival ouvert à toutes et à tous avec plus de 40 exposants, associations et professionnels, mais aussi plus de 30 ateliers, cafés, rencontres et animations autour de la santé, famille, vie professionnelle, transition de vie, droits des femmes et bien d'autres sujets. 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L'intégralité des fonds récoltés durant les deux jours leur sera reversée.
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1: La ville de Blois organise mercredi 9 septembre à partir de 19h au Château Royal de Blois une soirée pour célébrer 5 années de mécénat, les 5 ans du Cercle des Mécènes. Créé en 2021, ce cercle rassemble des entreprises qui soutiennent des projets d'intérêt général sur le territoire. Depuis 5 ans, leur participation a permis de financer des initiatives dans plusieurs domaines, culture, solidarité, environnement, mais aussi sport et santé. Cette soirée sera donc l'occasion de dresser le bilan de ces 5 années, de revenir sur les projets réalisés grâce au mécénat et de donner la parole à plusieurs entreprises engagées. À Savigny-sur-Braye, les amateurs de savoir-faire et d'artisanat ont rendez-vous le week-end du 12 et 13 septembre au château de Frété pour le salon des artisans d'art. Pendant 2 jours, 41 artisans d'art feront découvrir leur métier et proposeront des démonstrations en direct. Les Compagnons du Devoir, invités d'honneur cette année, seront également présents.
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1: En Indre-et-Loire, la saison touristique estivale est en baisse par rapport à 2025. La faute aux différentes vagues de canicule et au pouvoir d'achat. Un cortège de mariage s'est transformé en rodéo sur l'autoroute. Hier après-midi, des participants à un mariage ont été interceptés par les gendarmes alors qu'ils circulaient dangereusement sur la 10 à hauteur d'Autrèche. Dans le Loir-et-Cher, les journées du patrimoine ouvrent leurs portes les 19 et 20 septembre prochains. Chambord et Blois proposent des visites inédites. Il ne faut pas hésiter à réserver. Toujours dans le Loir-et-Cher, le plan d'aide agricole d'un milliard d'euros ne convainc pas les syndicats. Ils dénoncent du saupoudrage. À Tours, un incendie a détruit un magasin de réparation de trottinettes rue Michelet ce week-end. 18 sapeurs-pompiers sont intervenus. Le feu est resté contenu au commerce. On ne déplore aucune victime. Et puis, le sport de ce week-end. Match nul en football entre l'UFT et Châteauroux. Samedi soir à Tours, un but partout. Victoire du Blois Foot 41 à Orléans, 3 buts à 0. Et puis, large succès des handballeuses de Celles-sur-Belle face à Chambray-les-Tours, 44 à 19.
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2: La météo.
1: Alternance de nuages et d'éclaircies avec des températures comprises entre 21 et 22 degrés ce matin. Dans l'après-midi, un soleil voilé, 26 degrés pour les maxi.
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2: Bonjour à tous et bienvenue en ce 7 septembre. Aujourd'hui, voici votre horoscope du jour.
3: Bélier, vous vous êtes levé du bon pied, c'est une belle journée qui vous attend pleine de joie.
4: Taureau, faites preuve de stratégie pour obtenir ce que vous souhaitez.
5: Gémeaux, c'est une bonne journée pour prendre des décisions, profitez-en.
6: Cancer, une belle ambiance vous entoure, la bonne humeur et les sourires seront au rendez-vous.
7: Lion, la chance est de votre côté, n'hésitez pas à en profiter.
8: Vierge, le succès est à portée de main, vous n'avez plus qu'à apprécier.
9: Balance, en fin de journée, vous pourriez ressentir un petit coup de fatigue, alors reposez-vous à votre retour.
10: Scorpion, attendez un moment plus favorable avant de lancer de nouvelles initiatives.
11: Sagittaire, votre pouvoir de séduction est en hausse, vous n'aurez même pas besoin de faire d'efforts pour faire tourner les têtes.
12: Capricorne, un ami aura besoin de vos conseils, pas de votre jugement, mais bien d'aide.
13: Ami Verseau, soyez bienveillant avec les personnes qui sont moins en forme que vous.
14: Enfin Poisson, ce qui compte, c'est ce qui vous attend devant, pas ce qui est derrière vous.
2: Excellente journée.
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1: La météo.
2: Alternance de nuages et d'éclaircies avec des températures comprises entre 21 et 22 degrés ce matin. Dans l'après-midi, un soleil voilé, 26 degrés pour les maxis.
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2: Festi Sister revient, ce festival unique dans le Vendômois dédié à la solidarité féminine accueillera sa deuxième édition les 12 et 13 septembre prochains à l'espace culturel de Luné. Pendant deux jours, habitants, associations, professionnels et créateurs se retrouveront autour d'une même ambition, créer du lien, transmettre des ressources et valoriser les solidarités. Écoutez plutôt la présidente de l'association La Bulle de Mia.
3: 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L'intégralité des fonds récoltés durant les deux jours leur sera reversée.
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1: La ville de Blois organise mercredi 9 septembre à partir de 19h au Château Royal de Blois une soirée pour célébrer 5 années de mécénat, les 5 ans du Cercle des Mécènes. Créé en 2021, ce cercle rassemble des entreprises qui soutiennent des projets d'intérêt général sur le territoire. Depuis 5 ans, leur participation a permis de financer des initiatives dans plusieurs domaines, culture, solidarité, environnement, mais aussi sport et santé. Cette soirée sera donc l'occasion de dresser le bilan de ces 5 années, de revenir sur les projets réalisés grâce au mécénat et de donner la parole à plusieurs entreprises engagées. À Savigny-sur-Braye, les amateurs de savoir-faire et d'artisanat ont rendez-vous le week-end du 12 et 13 septembre au château de Frété pour le salon des artisans d'art. Pendant 2 jours, 41 artisans d'art feront découvrir leur métier et proposeront des démonstrations en direct. Les compagnons du devoir, invités d'honneur cette année, seront également présents.
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2: Bonjour, bon début de semaine, il est 6h du mat.
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2: Eh ben on attaque avec Shakira et Burna Boy. Die, die, c'est juste après la météo et l'info.

0: Fréquence 3 de 6h, bienvenue tout le monde.
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3: Alternance de nuages et d'éclaircies pour aujourd'hui, avec ce matin des températures comprises entre 20 et 21 degrés et 27 degrés pour cet après-midi. Trois conducteurs interpellés hier après avoir effectué des zigzags et des manœuvres dangereuses sur la 10 à proximité d'Autrèche. Leurs véhicules ont été placés en fourrière et leur permis retenu. Il s'agissait d'un cortège de mariage qui s'est transformé en rodéo sur l'autoroute. La saison estivale est en demi-teinte en Indre-et-Loire. L'agence départementale du tourisme de Touraine a présenté son premier bilan vendredi dernier. Et résultat, 8,1 millions de nuitées enregistrées entre janvier et juillet, en baisse par rapport à 2025. Les hôtels s'en sortent bien, mais les campings, les sites touristiques et les pistes cyclables perdent du terrain. En cause, la canicule de juin et juillet et un pouvoir d'achat en berne. Le mois d'août, lui, a permis de limiter un peu la casse. Les journées européennes du patrimoine se tiendront les 19 et 20 septembre dans le Loir-et-Cher. Plusieurs centaines de sites ouvriront leurs portes. Chambord proposera deux visites inédites, dont celle des écuries de la garde républicaine. À Blois, un escape game est organisé aux archives départementales. Attention, certaines visites sont limitées en place, donc il faut mieux réserver dès maintenant. La colère gronde en Loir-et-Cher pour les agriculteurs. Le plan d'aide d'un milliard d'euros annoncé vendredi par la ministre de l'Agriculture pour venir en aide aux exploitants touchés par la sécheresse ne convainc pas. La FNSEA 41 et les jeunes agriculteurs parlent de saupoudrage. Ils dénoncent des mesures déjà existantes sans réelle nouveauté financière. À Tours, sport, l'Union Foot de Touraine a fait match nul face à Châteauroux samedi soir, un but partout. Près de 4000 spectateurs étaient au stade de la Vallée du Cher pour le premier match à domicile du club en National 1. En National 2, le Blois Foot 41 confirme son bon début de saison. Les Blésois se sont imposés 3-0 à Orléans samedi. Et puis en handball, les joueuses de Celles-sur-Belle ont écrasé Chambry les Tours 44 à 19 pour leur reprise samedi. Une large victoire pour lancer la saison nationale 1.
1: La météo en Loir-et-Cher.
3: Alternance de nuages et d'éclaircies avec des températures comprises entre 21 et 22 degrés ce matin. 21 degrés à Landes-le-Gaulois et à Mélé, 22 degrés à Prunay-Cassereau et Houssé. Dans l'après-midi, un soleil voilé, 26 degrés pour les maxis.
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2: Alternance de nuages et d'éclaircies avec des températures comprises entre 21 et 22 degrés ce matin. Dans l'après-midi, un soleil voilé, 26 degrés pour les maxis.

0: Ça fait plaisir d'être avec vous sur Fréquence 3, la radio locale avec Dido.
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0: Et avec l'horoscope qui va pas tarder, Louis Tomlinson également dans un instant. Imposteur, vous écoutez Fréquence 3, la radio locale. Et on est parti pour une nouvelle semaine ensemble. Et je suis très heureux d'être avec vous. Nous sommes le lundi 7 septembre. Nous fêtons Rennes et Régine aujourd'hui au cœur de la journée mondiale du fair play. Anniversaire de Marcel de Sailly, 58 ans. De Maude Fontenoy, 49 ans. De Gloria Gaynor, 83 ans. De Chrissy Hynde, 75 ans. Pierre-Paul Jacques, 62 ans. Et puis Henri Sagnier, l'ancien journaliste, 79 ans. Bon anniversaire à vous aussi, peut-être né un 7 septembre. Nous, on continue. Voici pour vous Louis Tomlinson, Fréquence 3, la radio locale. Oh, il y a de la gratte, c'est bon ça.

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2: Bonjour à tous et bienvenue en ce 7 septembre. Aujourd'hui, voici votre horoscope du jour.
3: Bélier, vous vous êtes levé du bon pied, c'est une belle journée qui vous attend pleine de joie.
4: Taureau, faites preuve de stratégie pour obtenir ce que vous souhaitez.
5: Gémeaux, c'est une bonne journée pour prendre des décisions, profitez-en.
6: Cancer, une belle ambiance vous entoure, la bonne humeur et les sourires seront au rendez-vous.
7: Lion, la chance est de votre côté, n'hésitez pas à en profiter.
8: Vierge, le succès est à portée de main, vous n'avez plus qu'à apprécier.
9: Balance, en fin de journée, vous pourriez ressentir un petit coup de fatigue, alors reposez-vous à votre retour.
10: Scorpion, attendez un moment plus favorable avant de lancer de nouvelles initiatives.
11: Sagittaire, votre pouvoir de séduction est en hausse, vous n'aurez même pas besoin de faire d'efforts pour faire tourner les têtes.
12: Capricorne, un ami aura besoin de vos conseils, pas de votre jugement, mais bien d'aide.
13: Ami Verseau, soyez bienveillant avec les personnes qui sont moins en forme que vous.
14: Enfin Poisson, ce qui compte, c'est ce qui vous attend devant, pas ce qui est derrière vous.
15: Excellente journée.
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0: Fréquence 3, la radio locale avec Nena à l'instant. Les amis, vous restez avec nous. Another arrive dans un instant, le temps de retrouver les bons plans de Marine. L'info également de 6h30.
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2: En Indre-et-Loire, la saison touristique estivale est en baisse par rapport à 2025. La faute aux différentes vagues de canicule et au pouvoir d'achat. Un cortège de mariage s'est transformé en rodéo sur l'autoroute. Hier après-midi, des participants à un mariage ont été interceptés par les gendarmes alors qu'ils circulaient dangereusement sur la 10 à hauteur d'Autrèche. Dans le Loir-et-Cher, les journées du patrimoine ouvrent leurs portes les 19 et 20 septembre prochains. Chambord et Blois proposent des visites inédites. Il ne faut pas hésiter à réserver. Toujours dans le Loir-et-Cher, le plan d'aide agricole d'un milliard d'euros ne convainc pas les syndicats. Ils dénoncent du saupoudrage. À Tours, un incendie a détruit un magasin de réparation de trottinettes rue Michelet ce week-end. 18 sapeurs-pompiers sont intervenus. Le feu est resté contenu au commerce. On ne déplore aucune victime. Et puis le sport de ce week-end, match nul en football entre l'UFT et Châteauroux, samedi soir à Tours, un but partout. Victoire du Blois Foot 41 à Orléans, 3-0. Et puis large succès des handballeuses de Selles-sur-Belle face à Chambray-les-Tours, 44-19.
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2: Alternance de nuages et d'éclaircies avec des températures comprises entre 21 et 22 degrés ce matin. 21 degrés à Landes-le-Gaulois et à Mélé, 22 degrés à Pruné-Castro et Houssé. Dans l'après-midi, un soleil voilé, 26 degrés pour les maxis.
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2: Festi Sister revient, ce festival unique dans le Vendômois dédié à la solidarité féminine accueillera sa deuxième édition les 12 et 13 septembre prochains à l'espace culturel de Lunet. Pendant deux jours, habitants, associations, professionnels et créateurs se retrouveront autour d'une même ambition, créer du lien, transmettre des ressources et valoriser les solidarités. Écoutez plutôt la présidente de l'association La Bulle de Mia.
4: Festi Sister, c'est un festival ouvert à toutes et à tous avec plus de 40 exposants, associations et professionnels, mais aussi plus de 30 ateliers, cafés, rencontres et animations autour de la santé, famille, vie professionnelle, transition de vie, droits des femmes et bien d'autres sujets. 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
1: La météo.
2: Alternance de nuages et d'éclaircies avec des températures comprises entre 21 et 22 degrés ce matin. Dans l'après-midi, un soleil voilé, 26 degrés pour les maxis.
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1: 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Fréquence 3, Tovlo et Stromae. Restez avec nous tout à l'heure, rafale de tube avec Flo de la Vega qui va arriver sur Fréquence 3. Et puis tiens, j'ai un chiffre de jour à vous donner, 500 euros. Deux croissants achetés un dimanche matin ont coûté une petite fortune à une cliente d'une boulangerie. On est en Suisse. PV de stationnement qu'elle a reçu pour ses trois petites minutes d'arrêt qui frottent les 500 balles quand même. Bon, la jeune femme, elle juge la sanction ridicule. Les faits remontent à il y a quelques mois, mais en fait, vu qu'elle a fait opposition, elle a dit, mais attendez, je suis resté quelques secondes seulement, les places devant la boulangerie étaient prises, je me suis mis à côté, oui, mais c'était pas une place autorisée. Elle dit, oui, mais pour 3 minutes, oui, mais si tout le monde fait 3 minutes plus 3 minutes, etc. Bon, bah, enfin bref, elle a dit, elle est excédée, elle a payé quand même, mais fait cher les deux croissants quand même. Allez, restez avec nous. Flo de la Vega arrive juste après l'agenda.
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4: La ville de Blois organise mercredi 9 septembre à partir de 19h au Château Royal de Blois une soirée pour célébrer 5 années de mécénat, les 5 ans du Cercle des Mécènes. Créé en 2021, ce cercle rassemble des entreprises qui soutiennent des projets d'intérêt général sur le territoire. Depuis 5 ans, leur participation a permis de financer des initiatives dans plusieurs domaines, culture, solidarité, environnement, mais aussi sport et santé. Cette soirée sera donc l'occasion de dresser le bilan de ces 5 années, de revenir sur les projets réalisés grâce au mécénat et de donner la parole à plusieurs entreprises engagées. À Savigny-sur-Braye, les amateurs de savoir-faire et d'artisanat ont rendez-vous le week-end du 12 et 13 septembre au château de Frété pour le salon des artisans d'art. Pendant 2 jours, 41 artisans d'art feront découvrir leur métier et proposeront des démonstrations en direct. Les compagnons du devoir, invités d'honneur cette année, seront également présents.
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2: Bonjour tout le monde et bienvenue sur Fréquence 3. Il est 7h. Une rafale de tubes et on va continuer avec Avril Delmar qui arrive juste après la météo et les infos.
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4: Alternance de nuages et d'éclaircies pour aujourd'hui, avec ce matin des températures comprises entre 20 et 21 degrés et 27 degrés pour cet après-midi. Trois conducteurs interpellés hier après avoir effectué des zigzags et des manœuvres dangereuses sur la 10 à proximité d'Autrèche. Leurs véhicules ont été placés en fourrière et leur permis retenu. Il s'agissait d'un cortège de mariage qui s'est transformé en rodéo sur l'autoroute. La saison estivale est en demi-teinte en Indre-et-Loire. L'agence départementale du tourisme de Touraine a présenté son premier bilan vendredi dernier. Et résultat, 8,1 millions de nuitées enregistrées entre janvier et juillet, en baisse par rapport à 2025. Les hôtels s'en sortent bien, mais les campings, les sites touristiques et les pistes cyclables perdent du terrain. En cause, la canicule de juin et juillet et un pouvoir d'achat en berne. Le mois d'août, lui, a permis de limiter un peu la casse. Les journées européennes du patrimoine se tiendront les 19 et 20 septembre dans le Loir-et-Cher. Plusieurs centaines de sites ouvriront leurs portes. Chambord proposera deux visites inédites, dont celle des écuries de la garde républicaine. À Blois, un escape game est organisé aux archives départementales. Attention, certaines visites sont limitées en place, donc il faut mieux réserver dès maintenant. La colère gronde en Loir-et-Cher pour les agriculteurs. Le plan d'aide d'1 milliard d'euros annoncé vendredi par la ministre de l'Agriculture pour venir en aide aux exploitants touchés par la sécheresse ne convainc pas. La FNSEA 41 et les jeunes agriculteurs parlent de saupoudrage. Ils dénoncent des mesures déjà existantes sans réelle nouveauté financière. À Tours, sport, l'Union Foot de Touraine a fait match nul face à Châteauroux samedi soir, un but partout. Près de 4000 spectateurs étaient au stade de la Vallée du Cher pour le premier match à domicile du club en National 1. En National 2, le Blois Foot 41 confirme son bon début de saison. Les Blésois se sont imposés 3-0 à Orléans samedi. Et puis en handball, les joueuses de Celles-sur-Belle ont écrasé Chambry les Tours 44 à 19 pour leur reprise samedi. Une large victoire pour lancer la saison nationale 1.
1: La météo en Loir-et-Cher.
4: Alternance de nuages et d'éclaircies avec des températures comprises entre 21 et 22 degrés ce matin. 21 degrés à Landes-le-Gaulois et à Mélé, 22 degrés à Prunay-Cassereau et Housset. Dans l'après-midi, un soleil voilé, 26 degrés pour les maxis.
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1: La radio locale. Fréquence 3, Usher avec Pitbull.
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1: Ariana Grande tout à l'heure, les Spin Doctors aussi pour vous faire remuer la tête en ce début de semaine. On est pas mal là, hein. Allez, à la télé ce soir sur TF1, c'est une nouvelle saga, ça s'appelle La Cible avec Thomas Sisley et Fovoto. Ça m'attire ça, ce genre de série, moi. France 2, Le Rouge et le Noir. France 3, Commissaire Dupin. Canal, Gomorra, Les Origines. M6, L'Amour est dans le Pré. TF1, série film House of Gucci. W9, Kingsman, Service Secret. Et sur TMC, Fast and Furious. Hobbs and Shaw. Sinon, vous avez toujours Fréquence 3, la radio locale, en non-stop, évidemment, pour vous servir. Allez, on remue la tête maintenant, on se réveille. On oublie que c'est lundi. Let's go, baby, to Princess Spin Doctors dans la radio.

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1: Alternance de nuages et d'éclaircies avec des températures comprises entre 21 et 22 degrés ce matin. Dans l'après-midi, un soleil voilé, 26 degrés pour les maxis.
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La radio locale avec Jennifer Page sur Fréquence 3. Bonjour à toutes celles et ceux qui arrivent. Teddy Swims, Mr. Know It All arrive dans un instant. On évite de se moquer de mon accent anglais, s'il vous plaît. Je vous entends. Le rendez-vous de samedi à ne pas manquer sur Fréquence 3. Vraiment, on va vous faire vivre un beau rendez-vous. Vous avez gagné d'ailleurs vos invitations. Le festival H-Run, soirée 100% musique, fête et solidarité. Eh bien, sachez que cette soirée sera retransmise samedi sur Fréquence 3. Beau rendez-vous. Fréquence 3, la radio locale. On va continuer ensemble juste avant l'horoscope. Teddy Swims maintenant, Mr. Know It All. Excellent début de semaine à l'écoute de Fréquence 3.

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2: Bonjour à tous et bienvenue en ce 7 septembre. Aujourd'hui, voici votre horoscope du jour.
3: Bélier, vous vous êtes levé du bon pied, c'est une belle journée qui vous attend pleine de joie.
4: Taureau, faites preuve de stratégie pour obtenir ce que vous souhaitez.
5: Gémeaux, c'est une bonne journée pour prendre des décisions, profitez-en.
6: Cancer, une belle ambiance vous entoure, la bonne humeur et les sourires seront au rendez-vous.
7: Lion, la chance est de votre côté, n'hésitez pas à en profiter.
8: Vierge, le succès est à portée de main, vous n'avez plus qu'à apprécier.
9: Balance, en fin de journée, vous pourriez ressentir un petit coup de fatigue, alors reposez-vous à votre retour.
10: Scorpion, attendez un moment plus favorable avant de lancer de nouvelles initiatives.
11: Sagittaire, votre pouvoir de séduction est en hausse, vous n'aurez même pas besoin de faire d'efforts pour faire tourner les têtes.
12: Capricorne, un ami aura besoin de vos conseils, pas de votre jugement, mais bien d'aide.
13: Ami Verseau, soyez bienveillant avec les personnes qui sont moins en forme que vous.
14: Enfin Poisson, ce qui compte, c'est ce qui vous attend devant, pas ce qui est derrière vous.
15: Excellente journée.
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0: Stone, Kiss.
1: Fréquence 3, la radio locale avec Prince, le Kiss qui va bien. À suivre, les bons plans de Marine tout à l'heure, rafale de tube avec Tamper City, et tout de suite, c'est les infos de 7h30.
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3: En Indre-et-Loire, la saison touristique estivale est en baisse par rapport à 2025, la faute aux différentes vagues de canicule et au pouvoir d'achat. Un cortège de mariage s'est transformé en rodéo sur l'autoroute. Hier après-midi, des participants à un mariage ont été interceptés par les gendarmes alors qu'ils circulaient dangereusement sur la 10 à hauteur d'Autrèche. Dans le Loir-et-Cher, les journées du patrimoine ouvrent leurs portes les 19 et 20 septembre prochains. Chambord et Blois proposent des visites inédites. Il ne faut pas hésiter à réserver. Toujours dans le Loir-et-Cher, le plan d'aide agricole d'un milliard d'euros ne convainc pas les syndicats. Ils dénoncent du saupoudrage. À Tours, un incendie a détruit un magasin de réparation de trottinettes rue Michelet ce week-end. 18 sapeurs-pompiers sont intervenus. Le feu est resté contenu au commerce. On ne déplore aucune victime. Et puis le sport de ce week-end, match nul en football entre l'UFT et Châteauroux, samedi soir à Tours, un but partout. Victoire du Blois Foot 41 à Orléans, 3-0. Et puis large succès des handballeuses de Celles-sur-Belle face à Chambray-les-Tours, 44-19.
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3: Alternance de nuages et d'éclaircies avec des températures comprises entre 21 et 22 degrés ce matin. 21 degrés à Landes-le-Gaulois et à Mélé, 22 degrés à Pruney-Castro et Housset. Dans l'après-midi, un soleil voilé, 26 degrés pour les maxis.
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3: Festi Sister revient, ce festival unique dans le Vendômois dédié à la solidarité féminine accueillera sa deuxième édition les 12 et 13 septembre prochains à l'espace culturel de Lunet. Pendant deux jours, habitants, associations, professionnels et créateurs se retrouveront autour d'une même ambition, créer du lien, transmettre des ressources et valoriser les solidarités. Écoutez plutôt la présidente de l'association La Bulle de Mia.
5: Festi Sister, c'est un festival ouvert à toutes et à tous avec plus de 40 exposants, associations et professionnels, mais aussi plus de 30 ateliers, cafés, rencontres et animations autour de la santé, famille, vie professionnelle, transition de vie, droits des femmes et bien d'autres sujets. Cette année, deux nouveautés viennent enrichir le festival, un espace jeunesse dédié et un marché de créateurs. L'entrée du festival est gratuite avec des donations libres. Cette année, nous avons choisi de soutenir le planning familial 41. L'intégralité des fonds récoltés durant les deux jours leur sera reversée.
3: Festi Sister, les 12 et 13 septembre à Lunet.
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0: sur Fréquence 3, Big Flo et Oli. Restez avec nous dans quelques instants. Le numéro 1, premier numéro 1 de la semaine. Nous allons partir en 1985. Quel carton! Ah, ça, je peux vous le dire. C'est un titre très sympathique. Il y a eu Céline Dion, mais pas que. Restez là, vous en saurez plus juste après la météo et après notamment Bébé Rexha et David Guetta.
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2: Alternance de nuages et d'éclaircies avec des températures comprises entre 21 et 22 degrés ce matin. Dans l'après-midi, un soleil voilé, 26 degrés pour les maxis.

0: La radio locale, fréquence 3, c'est l'heure du numéro 1.
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0: 1985, numéro 1 notamment en Irlande. Alors c'est vrai que Céline Dion en a fait une reprise numéro 1 aux États-Unis. 9 ans plus tard. Beaucoup pensent que l'original est donc de Céline Dion, dont moi d'ailleurs. Alors que la version de Jennifer Rush a été le single le plus vendu par une chanteuse au Royaume-Uni dans les années 80. Et c'est cette version qu'on écoute maintenant pour vous sur Fréquence 3, la radio locale, The Power of Love, version de Jennifer Rush.

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2: Bienvenue sur Fréquence 3, la radio locale, il est 8h.
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2: Une rafale de tubes, Tame Impala, Dracula, c'est juste après la météo et l'info Fréquence 3 de 8h.
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4: Alternance de nuages et d'éclaircies pour aujourd'hui, avec ce matin des températures comprises entre 20 et 21 degrés et 27 degrés pour cet après-midi. Trois conducteurs interpellés hier après avoir effectué des zigzags et des manœuvres dangereuses sur la 10 à proximité d'Autrèche. Leurs véhicules ont été placés en fourrière et leur permis retenu. Il s'agissait d'un cortège de mariage qui s'est transformé en rodéo sur l'autoroute. La saison estivale est en demi-teinte en Indre-et-Loire. L'agence départementale du tourisme de Touraine a présenté son premier bilan vendredi dernier. Résultat, 8,1 millions de nuitées enregistrées entre janvier et juillet, en baisse par rapport à 2025. Les hôtels s'en sortent bien, mais les campings, les sites touristiques et les pistes cyclables perdent du terrain. En cause, la canicule de juin et juillet et un pouvoir d'achat en berne. Le mois d'août, lui, a permis de limiter un peu la casse. Les journées européennes du patrimoine se tiendront les 19 et 20 septembre dans le Loir-et-Cher. Plusieurs centaines de sites ouvriront leurs portes. Chambord proposera deux visites inédites, dont celle des écuries de la garde républicaine. À Blois, un escape game est organisé aux archives départementales. Attention, certaines visites sont limitées en place, donc il faut mieux réserver dès maintenant. La colère gronde en Loir-et-Cher pour les agriculteurs. Le plan d'aide d'un milliard d'euros annoncé vendredi par la ministre de l'Agriculture pour venir en aide aux exploitants touchés par la sécheresse ne convainc pas. La FNSEA 41 et les jeunes agriculteurs parlent de saupoudrage. Ils dénoncent des mesures déjà existantes sans réelle nouveauté financière. À Tours, sport, l'Union Foot de Touraine a fait match nul face à Châteauroux samedi soir, un but partout. Près de 4000 spectateurs étaient au stade de

0: la Vallée du Cher pour le premier match à domicile du club en National 1. En National 2, le Brois Foot 41 confirme son bon début de saison. Les Blaisois se sont imposés 3-0 à Orléans samedi. Et puis en handball, les joueuses de Celles-sur-Belle ont écrasé Chambry-les-Tours 44-19 pour leur reprise samedi. Une large victoire pour lancer la saison nationale 1.
1: La météo en Loire-et-Cher.
0: Alternance de nuages et d'éclaircies avec des températures comprises entre 21 et 22 degrés ce matin. 21 degrés à Landes-le-Gaulois et à Mélé, 22 degrés à Pruney-Castro et Housset. Dans l'après-midi, un soleil voilé, 26 degrés pour les maxis.
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0: Dermot Kennedy sur Fréquence 3.
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0: The Cardigans arrive dans un instant ce lundi 7 septembre où nous fêtons Reine et Régine au cœur de la journée mondiale du fair play. Il y a l'anniversaire de Marcel Desailly qui a 58 ans, hein, champion du monde 98 de football. Maud Fontenoy, 49 ans. Gloria Gaynor, 83 ans. Chrissy Hynde, 75 ans, hein, cofondatrice du groupe The Pretenders. Pierre-Paul Jacques, à 62 ans. Pierre-Paul Jacques. Et puis l'ancien journaliste, je l'adorais dans tout le sport, Henri Sagnier, 79. Devant bon anniversaire évidemment à vous aussi peut-être né un 7 septembre. Voici le Cardigans.

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2: Alternance de nuages et d'éclaircies avec des températures comprises entre 21 et 22 degrés ce matin. Dans l'après-midi, un soleil voilé, 26 degrés pour les maxi.
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la radio locale, Fréquence 3, avec Beverly Knight, en vous souhaitant la bienvenue, vous qui arrivez peut-être en ce lundi matin. Courage, hein, vous prenez la route du boulot peut-être et vous avez Fréquence 3 dans les oreilles. Ça, je vous en remercie. Fréquence 3, la radio locale, la radio qui vous donne tous vos bons plans. Tiens, il y a une expo en ce moment. Jean-Michel Roux, la médiathèque de Château-Renaud, très sympa à voir. Hein. Les bibliothécaires municipales vous proposent de découvrir une double expo d'aquarelle et de poésie intitulée « Les oubliés nous parlent ». De Jean-Michel Roux, éclairage humaniste et sensible sur la provotraite, avant une série de portraits accompagnés de pamphlets notamment. Je sais pas si je le dis bien. Pamphlets. Je suis pas un spécialiste. Oula, je vais retourner à l'école, moi. Pamphlets. Des aquarelles sur le thème du cuir qui complètent l'exposition. Voilà, et l'entrée est libre aux horaires habituels de la médiathèque. Allez, j'en connais plus d'un là qui sont en train de se moquer de moi. Allez. Voici Paris Paloma.

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2: Bonjour à tous et bienvenue en ce 7 septembre. Aujourd'hui, voici votre horoscope du jour.
3: Bélier, vous vous êtes levé du bon pied, c'est une belle journée qui vous attend pleine de joie.
4: Taureau, faites preuve de stratégie pour obtenir ce que vous souhaitez.
5: Gémeaux, c'est une bonne journée pour prendre des décisions, profitez-en.
6: Cancer, une belle ambiance vous entoure, la bonne humeur et les sourires seront au rendez-vous.
7: Lion, la chance est de votre côté, n'hésitez pas à en profiter.
8: Vierge, le succès est à portée de main, vous n'avez plus qu'à apprécier.
9: Balance, en fin de journée, vous pourriez ressentir un petit coup de fatigue, alors reposez-vous à votre retour.
10: Scorpion, attendez un moment plus favorable avant de lancer de nouvelles initiatives.
11: Sagittaire, votre pouvoir de séduction est en hausse, vous n'aurez même pas besoin de faire d'efforts pour faire tourner les têtes.
12: Capricorne, un ami aura besoin de vos conseils, pas de votre jugement, mais bien d'aide.
13: Ami Verseau, soyez bienveillant avec les personnes qui sont moins en forme que vous.
14: Enfin Poisson, ce qui compte, c'est ce qui vous attend devant, pas ce qui est derrière vous.
15: Excellente journée.
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0: La radio locale, hein, c'est Fréquence 3 avec Ménélique en mode bye bye. Vous restez avec nous, la météo est à suivre, l'agenda. Rafale de tube aussi avec Olivia Dean juste après les infos de 8h30.
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2: En Indre-et-Loire, la saison touristique estivale est en baisse par rapport à 2025. La faute aux différentes vagues de canicule et au pouvoir d'achat. Un cortège de mariage s'est transformé en rodéo sur l'autoroute. Hier après-midi, des participants à un mariage ont été interceptés par les gendarmes alors qu'ils circulaient dangereusement sur la 10 à hauteur d'Autrèche. Dans le Loir-et-Cher, les journées du patrimoine ouvrent leurs portes les 19 et 20 septembre prochains. Chambord et Blois proposent des visites inédites. Il ne faut pas hésiter à réserver. Toujours dans le Loir-et-Cher, le plan d'aide agricole d'1 milliard d'euros ne convainc pas les syndicats. Ils dénoncent du saupoudrage. À Tours, un incendie a détruit un magasin de réparation de trottinettes rue Michelet ce week-end. 18 sapeurs-pompiers sont intervenus. Le feu est resté contenu au commerce. On ne déplore aucune victime. Et puis le sport de ce week-end, match nul en football entre l'UFT et Châteauroux, samedi soir à Tours, un but partout. Victoire du Blois Foot 41 à Orléans, 3-0. Et puis large succès des handballeuses de Celles-sur-Belle face à Chambray-les-Tours, 44-19.
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2: Alternance de nuages et d'éclaircies avec des températures comprises entre 21 et 22 degrés ce matin. 21 degrés à Landes-le-Gaulois et à Mélé, 22 degrés à Prunay-Cassereau et Houssé. Dans l'après-midi, un soleil voilé, 26 degrés pour les maxis.
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2: La ville de Blois organise mercredi 9 septembre à partir de 19h au Château Royal de Blois une soirée pour célébrer 5 années de mécénat, les 5 ans du Cercle des Mécènes. Créé en 2021, ce cercle rassemble des entreprises qui soutiennent des projets d'intérêt général sur le territoire. Depuis 5 ans, leur participation a permis de financer des initiatives dans plusieurs domaines, culture, solidarité, environnement, mais aussi sport et santé. Cette soirée sera donc l'occasion de dresser le bilan de ces 5 années, de revenir sur les projets réalisés grâce au mécénat et de donner la parole à plusieurs entreprises engagées. À Savigny-sur-Braye, les amateurs de savoir-faire et d'artisanat ont rendez-vous le week-end du 12 et 13 septembre au château de Frété pour le salon des artisans d'art. Pendant 2 jours, 41 artisans d'art feront découvrir leur métier et proposeront des démonstrations en direct. Les compagnons du devoir, invités d'honneur cette année, seront également présents.
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Fréquence 3, la radio locale avec Olivia Dean. Allez, restez avec nous, la météo est à suivre. Elliot également. On t'oubliera, c'est ce qui arrive sur Fréquence 3, la radio locale. Vous restez avec nous. Il y a Sabine, c'est son anniversaire aujourd'hui. Eh ben, c'est notre star, Sabine. Gros bisous, merci d'écouter Fréquence 3 à Vendôme. Vous aussi, hein, si vous connaissez quelqu'un qui fête son anniversaire aujourd'hui, ces prochains jours, vous nous le faites savoir, on est ensemble. Elliot, on s'oubliera sur Fréquence 3.

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2: Alternance de nuages et d'éclaircies avec des températures comprises entre 21 et 22 degrés ce matin. Dans l'après-midi, un soleil voilé, 26 degrés pour les maxis.

0: la radio locale Fréquence 3 avec Riviera qui reprend Sean Paul, She Doesn't Mind. On poursuit ce lundi avec notamment dans quelques instants Karine, vous vous souvenez, Tu me plais avec Dave Vaughan, ce sera juste après Les bons plans de Marine.
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2: Festi Sister revient, ce festival unique dans le Vendômois dédié à la solidarité féminine accueillera sa deuxième édition les 12 et 13 septembre prochains à l'espace culturel de Luné. Pendant deux jours, habitants, associations, professionnels et créateurs se retrouveront autour d'une même ambition, créer du lien, transmettre des ressources et valoriser les solidarités. Écoutez plutôt la présidente de l'association La Bulle de Mia.
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2: Excellent début de semaine avec Fréquence 3, il est 9h. Une rafale de tubes, Alex Warren pour Fever Dream après la météo et l'info. Fréquence 3 de Toupile, 9h, bienvenue.
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4: Alternance de nuages et d'éclaircies pour aujourd'hui, avec ce matin des températures comprises entre 20 et 21 degrés et 27 degrés pour cet après-midi. Trois conducteurs interpellés hier après avoir effectué des zigzags et des manœuvres dangereuses sur la 10 à proximité d'Autrèche. Leurs véhicules ont été placés en fourrière et leur permis retenu. Il s'agissait d'un cortège de mariage qui s'est transformé en rodéo sur l'autoroute. La saison estivale est en demi-teinte en Indre-et-Loire. L'agence départementale du tourisme de Touraine a présenté son premier bilan vendredi dernier. Résultat, 8,1 millions de nuitées enregistrées entre janvier et juillet, en baisse par rapport à 2025. Les hôtels s'en sortent bien, mais les campings, les sites touristiques et les pistes cyclables perdent du terrain. En cause, la canicule de juin et juillet et un pouvoir d'achat en berne. Le mois d'août, lui, a permis de limiter un peu la casse. Les journées européennes du patrimoine se tiendront les 19 et 20 septembre dans le Loir-et-Cher. Plusieurs centaines de sites ouvriront leurs portes. Chambord proposera deux visites inédites, dont celle des écuries de la garde républicaine. À Blois, un escape game est organisé aux archives départementales. Attention, certaines visites sont limitées en place, donc il

0: faut mieux réserver dès maintenant. La colère gronde en Loire-et-Cher pour les agriculteurs. Le plan d'aide d'1 milliard d'euros annoncé vendredi par la ministre de l'Agriculture pour venir en aide aux exploitants touchés par la sécheresse ne convainc pas. La FNSEA 41 et les jeunes agriculteurs parlent de saupoudrage. Ils dénoncent des mesures déjà existantes sans réelle nouveauté financière. À Tours, sport, l'Union Foot de Touraine a fait match nul face à Châteauroux samedi soir, un but partout. Près de 4000 spectateurs étaient au stade de la Vallée du Cher pour le premier match à domicile du club en National 1. En National 2, le Blois Foot 41 confirme son bon début de saison. Les Blésois se sont imposés 3-0 à Orléans samedi. Et puis en handball, les joueuses de Celles-sur-Belle ont écrasé Chambry-les-Tours 44 à 19 pour leur reprise samedi. Une large victoire pour lancer la saison nationale 1.
1: La météo en Loire-et-Cher.
0: Alternance de nuages et d'éclaircies avec des températures comprises entre 21 et 22 degrés ce matin. 21 degrés à Landes-le-Gaulois et à Mélé, 22 degrés à Prunay-Cassereau et Housset. Dans l'après-midi, un soleil voilé, 26 degrés pour les maxis.
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0: La radio locale, Fréquence 3 avec Dua Lipa. Bienvenue à vous qui nous rejoignez.
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0: Wampi Kulti, c'est la suite pour vous en ce début de semaine sur Fréquence 3. Je vous parle de ce grand loto à monnaie. Si vous avez envie de passer un samedi après-midi convivial tout en tentant de repartir avec de superbes cadeaux, bah c'est pour vous samedi, direction la salle Raymond Devos à monnaie pour le grand loto de l'association Le Club de l'Amitié animé par Mélanie. Les portes ouvriront à 12h30 et les jeux commenceront à 14h. Il y a du air fryer, il y a de l'aspirateur laveur, il y a de la maxi enceinte connectée. Bref, il y a du boulot. Allez, nous on enchaîne avec Wampi Kulti. Très bon cette nouvelle version.
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2: Alternance de nuages et d'éclaircies avec des températures comprises entre 21 et 22 degrés ce matin. Dans l'après-midi, un soleil voilé, 26 degrés pour les maxis.
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La radio locale Everything But The Girl pour vous sur fréquence 3. Tiens, on a appris que les Mandrakes d'or allaient revenir. Vous savez, c'est la 37e édition et c'est les meilleurs magiciens du monde qui sont là. C'est impressionnant cette émission. Grand rendez-vous qui est fixé le 19 octobre, 20h au Casino de Paris. Représentation officielle du célèbre festival qui a été créé en 90. C'est présenté par Maxime Guény et Charlotte Bermond qui sont sous la direction de Gilles Arthur. Et c'est quand même quelque chose. En tous les cas, ça sera à voir ensuite à la télévision. 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On enchaîne. Backstreet Boys tout à l'heure. Et voici Adèle Castillon, Été avec toi, Fréquence 3.

0: les Backstreet Boys sont sur Fréquence 3. Rafale de tubes à suivre dans un instant avec Teddy Swims. Avant ça, les bons plans de Marine et puis le rappel météo.
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3: Alternance de nuages et d'éclaircies avec des températures comprises entre 21 et 22 degrés ce matin. 21 degrés à Landes-le-Gaulois et à Mélé, 22 degrés à Pruné-Castro et Houssé. Dans l'après-midi, un soleil voilé, 26 degrés pour les maxi.
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3: Festi Sister revient, ce festival unique dans le Vendômois dédié à la solidarité féminine accueillera sa deuxième édition les 12 et 13 septembre prochains à l'espace culturel de Lunet. Pendant deux jours, habitants, associations, professionnels et créateurs se retrouveront autour d'une même ambition, créer du lien, transmettre des ressources et valoriser les solidarités. Écoutez plutôt la présidente de l'association La Bulle de Mia.
4: Festi Sister, c'est un festival ouvert à toutes et à tous avec plus de 40 exposants, associations et professionnels, mais aussi plus de 30 ateliers, cafés, rencontres et animations autour de la santé, famille, vie professionnelle, transition de vie, droits des femmes et bien d'autres sujets. Cette année, deux nouveautés viennent enrichir le festival, un espace jeunesse dédié et un marché de créateurs. L'entrée du festival est gratuite avec des donations libres. Cette année, nous avons choisi de soutenir le planning familial 41. L'intégralité des fonds récoltés durant les deux jours leur sera reversée.
3: Festi Sister, les 12 et 13 septembre à Lunet.
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0: Fréquence 3, la radio locale avec Téléswims. Restez avec nous. On va retrouver dans un très très court instant Joseph Kamel et Vita. Ce sera jamais pour la suite. Vous avez vu que voilà, Vita, la nouvelle, elle est en studio avec Slimane pour Versus 2. Ça a été la nouvelle des derniers jours. Qu'est-ce que j'ai également à vous donner parmi les petites infos en plus? Ah bah ça oui. On va parler d'un buzz. Une drôle de façon de regarder un film, hein. Bien loin des traditionnels sièges confortables des salles de ciné, il y a des spectateurs qui ont pu vivre une expérience sensationnelle à l'occasion de la sortie de Fall 2, Date Point de Michael Spearing et Peter Spearing aux États-Unis. Il y a des influenceurs qui ont été invités à vivre une projection en totale immersion, hein, dans l'univers du film. Oui, pendant toute la séance, ils sont restés suspendus dans les airs, attachés à des harnais, installés sur des poutres. C'est au-dessus du sol, quoi. C'est pas mal, voilà, parce que ça raconte, vous savez, l'histoire de deux amis, hein, qui se lancent dans une ascension particulièrement vertigineuse et qui vont tenter de traverser la célèbre marche en planche, d'où voilà, l'idée de les mettre un petit peu en hauteur. Allez, nous on continue ensemble, Joseph Kamel et Vita maintenant pour vous sur Fréquence 3. Jamais vous écoutez la radio locale, bon début de semaine.
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0: Fréquence 3, la radio locale avec The Second Voice. Il est temps pour moi de vous souhaiter de passer une très très belle journée. D'oublier que c'est lundi, on est là pour ça. Sur Fréquence 3, qu'est-ce que j'ai pour vous? J'ai Carbone, Ne me quitte pas, qui arrive. Ce sera juste après l'agenda. Bisous, à demain.
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2: La ville de Blois organise mercredi 9 septembre à partir de 19h au Château Royal de Blois une soirée pour célébrer 5 années de mécénat, les 5 ans du Cercle des Mécènes. Créé en 2021, ce cercle rassemble des entreprises qui soutiennent des projets d'intérêt général sur le territoire. Depuis 5 ans, leur participation a permis de financer des initiatives dans plusieurs domaines, culture, solidarité, environnement, mais aussi sport et santé. Cette soirée sera donc l'occasion de dresser le bilan de ces 5 années, de revenir sur les projets réalisés grâce au mécénat et de donner la parole à plusieurs entreprises engagées. À Savigny-sur-Braye, les amateurs de savoir-faire et d'artisanat ont rendez-vous le week-end du 12 et 13 septembre au château de Frété pour le salon des artisans d'art. Pendant 2 jours, 41 artisans d'art feront découvrir leur métier et proposeront des démonstrations en direct. Les compagnons du devoir, invités d'honneur cette année, seront également présents.
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4: Alternance de nuages et d'éclaircies pour aujourd'hui, avec ce matin des températures comprises entre 20 et 21 degrés et 27 degrés pour cet après-midi. Trois conducteurs interpellés hier après avoir effectué des zigzags et des manœuvres dangereuses sur la 10 à proximité d'Autrèche. Leurs véhicules ont été placés en fourrière et leur permis retenu. Il s'agissait d'un cortège de mariage qui s'est transformé en rodéo sur l'autoroute. La saison estivale est en demi-teinte en Indre-et-Loire. L'agence départementale du tourisme de Touraine a présenté son premier bilan vendredi dernier. Et résultat, 8,1 millions de nuitées enregistrées entre janvier et juillet, en baisse par rapport à 2025. Les hôtels s'en sortent bien, mais les campings, les sites touristiques et les pistes cyclables perdent du terrain. En cause, la canicule de juin et juillet et un pouvoir d'achat en berne. Le mois d'août, lui, a permis de limiter un peu la casse. Les journées européennes du patrimoine se tiendront les 19 et 20 septembre dans le Loir-et-Cher. Plusieurs centaines de sites ouvriront leurs portes. Chambord proposera deux visites inédites, dont celle des écuries de la garde républicaine. À Blois, un escape game est organisé aux archives départementales. Attention, certaines visites sont limitées en place, donc il faut mieux réserver dès maintenant. La colère gronde en Loir-et-Cher pour les agriculteurs. Le plan d'aide d'1 milliard d'euros annoncé vendredi par la ministre de l'Agriculture pour venir en aide aux exploitants touchés par la sécheresse ne convainc pas. La FNSEA 41 et les jeunes agriculteurs parlent de saupoudrage. Ils dénoncent des mesures déjà existantes sans réelle nouveauté financière. À Tours, sport, l'Union Foot de Touraine a fait match nul face à Châteauroux samedi soir, un but partout. Près de 4000 spectateurs étaient au stade de la Vallée du Cher pour le premier match à domicile du club en National 1. En National 2, le Blois Foot 41 confirme son bon début de saison. Les Blésois se sont imposés 3-0 à Orléans samedi. Et puis en handball, les joueuses de Celles-sur-Belle ont écrasé Chambry-les-Tours 44 à 19 pour leur reprise samedi. Une large victoire pour lancer la saison nationale 1.
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4: Alternance de nuages et d'éclaircies avec des températures comprises.

0: Entre 21 et 22 degrés ce matin, 21 degrés à Landes-le-Gaulois et à Mélé, 22 degrés à Prunay-Cassereau et Housset. Dans l'après-midi, un soleil voilé, 26 degrés pour les maxis.
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0: je sens qu'on va devoir faire une pause, hein, ma foi.
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0: Parce que les mecs fous comme moi, ben, faut bien les payer. Alors, une petite page de pub et on revient tout de suite après.
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0: Une nouvelle semaine commence. Qu'est-ce qu'on va faire, ma foi, du bordel, bien sûr. Et toi, tu vas adorer.
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1: Merci Dédé, il est 11h.
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1: Ravi de vous retrouver, ça y est, la rentrée est passée, on a remis le pied à l'étrier, comme dirait l'autre. Et c'est parti pour le 11-13.
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Alors ce week-end, c'était la fête des assos. Ouais, peut-être vous avez trouvé votre sport ou peut-être pas. Bah écoutez, je vous propose d'en parler avec vous. Les reprises se font aujourd'hui pour de la gym. C'est à 18h. Ça se passera à Savigny-sur-Braye. Reprise de la gym à la salle Omnisport. N'hésitez pas, il y a de la gym senior également de 18h15 à 19h15. Et puis pour les autres, c'est de la gym fitness de 19h30 à 20h30. N'hésitez pas, il y a deux cours gratuits, 06 32 67 92 13, 06 32 67 92 13, ou bien à savigny41@gmail.com, de la gym à Savigny-sur-Braye ce soir. Pour la musique, un petit peu de gym sur Gims, avec Soleil qui arrive maintenant sur Fréquence 3.

0: Ah, c'était bon ça. Paul Young et Zucchero, c'était Senza Una Donna. On va marquer une très courte pause. Avant cela, j'aimerais saluer tous les petits nouveaux qui ont rejoint l'équipe de Fréquence 3. Dario, que vous avez pu retrouver vendredi à 22h pour Radio New York. Et puis Alain, avec Chute, on écoute la télé. On le retrouve tout à l'heure à 12h45. Vous ne bougez pas. Avant le prochain bon plan sorti, il y aura Adèle Castillon et Kygo et Max McNown. À tout de suite.
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la musique du week-end sur Fréquence 3 à l'instant. Et du sport, oui, c'est la reprise. Tiens, par exemple, lundi, c'est gym. Oui, on vous a parlé tout à l'heure de Savigny-sur-Braye. B, vous pouvez également y aller à Vendôme avec de la gym douce qui s'appelle de la méthode Feldenkrais. Ça se passe au Pôle Chartrain, la salle de danse. Les cours sont à 9h45. Bon, ça c'est foutu, on oublie. 11h15, on oublie. 14h et 15h30, il y a deux cours d'essai. N'hésitez pas à contacter Mireille au 06 73 78 75 01 ou bien par mail à mireille.ansar@gmail.com. C'est organisé par le mouvement Retrouvé et c'est la reprise de la gym. Voilà. La suite. Imagination et Eva qui arrivent maintenant sur la piste de Fréquence 3.

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1: C'est l'heure de la pause déj. Il est midi. Alors, vous avez peut-être participé au forum des assos, vous êtes un peu perdu, pas de panique. On récapitule tout dans le 11-13.
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Alors, dans la première heure, on a parlé de gym. Je vous propose maintenant de parler de danse. Oui, c'est la reprise aussi pour la danse. Et vous pouvez y aller à plusieurs endroits. Bon, on va citer les communes qui vous entourent. Huisseau en Beauce qui vous propose son atelier danse du monde et danse folk. C'est deux lundis par mois et c'est à la salle des activités. Les débutants et confirmés sont acceptés. N'hésitez pas à les contacter pour plus d'infos au 06 21 45 51 61. C'est à Huisseau en Beauce. C'est également le cas à Montoire-sur-le-Loir. Il y a des ateliers de danse traditionnelle, les lundis et mercredis. Danse de bal folk à découvrir, c'est à la salle des fêtes, 06 75 78 27 30. Pour la danse, voilà, j'ai fait le tour. N'hésitez pas à choisir votre atelier danse. Et puis sinon, on aura d'autres assos à vous proposer. Hein. Pas de panique, il y en a suffisamment dans le territoire vendômois. Pour la suite, j'adore cet artiste. Il y aura Mika, il y aura Bob Sinclair, et là, c'est Mona Lisa.

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0: son des années 80 dans les collecteurs fréquence 3 avec The Police. C'était Every Little Thing She Does in Magic. D'ailleurs, vous êtes peut-être réveillé entre 7h, je vais y arriver, et 10h avec Réveil 80, Dan Marchand. Eh bien, écoutez, cette semaine, on vous fait gagner un vinyle collector. Et je dois vous dire, je l'ai écouté en boucle, celui-ci est très sympa. Si vous vous en souvenez pas, pas de panique. On vous le fait gagner cette semaine, ça s'appelle Comment ça va? Et c'était The Shorts. Ouais, je vais tâcher de vous le retrouver. On y va, on revient vite, bougez pas, avec Charlotte Cardin et Keith Cross. À tout de suite.
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1: 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Alors, c'était Chris Cross, Amsterdam et Louisa Sonza et Willy William. Oui, je sais, ils sont nombreux. Je voulais vous parler de cette exposition, Jean-Michel Roux, qui a ouvert ses portes la semaine dernière, c'est à la médiathèque de Château-Renaud. C'est la rentrée des bibliothécaires municipales qui vous proposent de découvrir une double exposition pour l'occasion d'aquarelles et de poésie intitulée « Les oubliés nous parlent » de Jean-Michel Roux. Un éclairage humaniste et sensible sur la pauvreté à travers une série de portraits et puis des aquarelles sur le thème du cuir viendront compléter cette exposition. C'est de 14h à 16h, l'entrée est libre aux horaires habituels de la médiathèque. Vous voulez encore un peu de musique? Bon, allez, on y va. Lou Béga et Vernis Rouge et Mathieu qui arrivent maintenant avec « Je te laisserai pas partir ». Bon, je reste encore, 5 minutes. Mais c'est bien parce que c'est vous. Hein.

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0: Lou Béga sur Fréquence 3, c'était Mambo Number 5. Je vous souhaite une très belle après-midi à l'écoute de Fréquence 3. C'est l'heure de retrouver notre ami Alain. Il est 12h45 pour Chute, on écoute la télé, ciné, télé, médias et stars, et bien plus encore. Je vous retrouve demain, ciao ciao, bonjour Alain.
1: Bonjour Nora, et oui Nora qu'on retrouvera dès demain 11h sur Fréquence 3. Allez, c'est parti pour la quotidienne de Chute, on écoute la télé.
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1: Et bonjour à tous, je suis ravi de vous accompagner sur Fréquence 3 à l'heure du déjeuner pour bien démarrer en tout cas cette semaine, en ce lundi, au programme de Chute, on écoute la télé, la quotidienne, le programme télé de votre soirée, l'Infomédia du jour et puis l'actualité des tournages de la semaine.
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1: Et on démarre tout de suite avec votre soirée télé de ce lundi 7 septembre avec France 2 ce soir qui programmera le grand final de sa série Le Rouge et le Noir avec Victor Belmondo, Virginie Ledoyen et Camille Raza. Sur France 3, Commissaire Dupin avec Pasquale Aliardi qui va vous être proposé, c'est le 12e épisode de la saison 1. Et puis sur Canal+, ce soir, Gomorra, les origines avec le grand final de la saison 1 de votre série italienne avec les épisodes 5 et 6. Sur France 4, Les Trésors du Paris Haussmannien. Sur France 5, Thalassa Aventure Extrême présenté par Diego Bunel qui vous emmènera aux Philippines. Sur M6, L'Amour est dans le Pré et c'est toujours le Tour de France de nos agriculteurs qui ont fait appel à l'émission pour leur rencontre pour trouver l'âme sœur et c'est le début des séjours à la ferme pour nos agriculteurs. Et puis sur Arte, ce soir Terreur aveugle avec Mia Farrow. Sur LCP, L'Europe des fronts populaires de Laurence Jourdan. Et puis sur W9, Kingsman Service Secret. Et puis ce soir sur RMC Découverte, 11 septembre 2001, le jour où le monde a basculé. Et puis notre coup de cœur de ce soir, il va à TF1 qui va programmer sa toute nouvelle série inédite La Cible avec Thomas Sisley, Faux Auto, l'histoire d'Hugo Meyer, garde du corps qui vit mal son divorce avec son ex-femme et le jour où il doit fêter l'anniversaire de son fils, son ex-femme et ses enfants sont kidnappés.
4: Donc on reprend depuis le début, monsieur Meyer. Où sont votre femme et les enfants ?
5: Je sais pas.
6: Léa, t'es où ?
4: On a été enlevés par deux hommes, ils sont armés, je sais pas ce qu'ils veulent, ils nous ont rien dit.
5: Dans un cas de kidnapping, on a 48 heures pour les retrouver.
6: Léa !
4: Faire confiance à la police, ils vont les retrouver.
5: Mais la police, ils pensent que c'est moi le coupable.
4: Il est garde du corps. Il a pas du tout le profil d'un kidnappeur.
5: Je veux juste retrouver ma famille. Aidez-moi, putain. Aidez-moi. Vous voyez pas qu'on essaye de me piéger.
4: Ça va trop loin, Hugo, là.
5: Ma famille, elle est où ?
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1: Et dans l'Infomédia de ce lundi, en tournage de mi-mai à début juillet 2025 à Martigues et dans sa région ainsi qu'à Aix-en-Provence, les 4 épisodes de la série La Mère et l'Assassin arrivent enfin sur France Télévisions alors que la série est disponible depuis début août sur la plateforme France.tv. La série arrive donc lundi prochain 21h10 sur France 2. On y retrouve le parcours de Morgane Jourdan, la quarantaine qui mène une vie bien réglée avec son mari restaurateur. Samuel et leurs deux filles adolescentes, Océane et Alizée. Professeur devenu principal principale d'un collège, elle jongle entre son travail exigeant et sa vie de famille. Et tout bascule lorsque Océane, 17 ans, disparaît soudainement après une soirée où elle a surpris sa mère dans une situation compromettante avec Hugo Benec, son professeur de sport. Morgane, rongée par l'angoisse et la culpabilité, se lance à corps perdu dans la recherche de sa fille. Et très vite, son mari Samuel découvre sa liaison avec Hugo, ce qui fracture le couple et perturbaliser leur fille cadette. L'enquête menée par la capitaine Chloé Rousseau révèle alors qu'Océane entretenait une relation ambiguë avec Hugo. A-t-elle été victime d'un prédateur en la personne de son prof d'EPS, Hugo Benec? Au casting, on y retrouve Hélène de Fougerolles, Florent Père ou encore François-David Cardonnel et Juliette Delacroix, avec à la réalisation Sandra Perrin.
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1: Et dans l'actualité des tournages cette semaine, la dernière veillée est en tournage actuellement pour France Télévisions à Brantôme en Périgord. Une réalisation de Charlet Monsara avec Alice Taglioni et Léonie Yassimaga. À l'été 2005, dans les collines du Périgord, un camp scout est marqué par plusieurs événements inquiétants avant que 5 jeunes garçons ne disparaissent mystérieusement. 20 ans plus tard, une ancienne cheftaine, confrontée à une crise personnelle et spirituelle, retrouve une gendarme aujourd'hui gradée. Ensemble, elle décide de rouvrir cette affaire jamais élucidée, convaincue que l'un des enfants pourrait avoir survécu. La Meute est également en tournage dès ce 9 septembre, dès mercredi à Saint-Savin dans les Hautes-Pyrénées. Une mini-série policière de 4 fois 52 minutes où l'histoire d'une policière qui se retrouve confrontée à une enquête particulièrement complexe au cœur des Pyrénées. L'affaire se déroule dans un territoire où la présence des loups exacerbe les tensions entre habitants, tandis que rivalité locale et lutte de pouvoir viennent compliquer l'enquête. La série est présentée comme un thriller policier de nature utilisant les grands espaces pyrénéens et la question de la cohabitation entre l'homme et le loup comme éléments centraux. Et puis la vie scolaire, également la série Ça y est en tournage, réalisée par Mehdi Idir, à qui l'on doit déjà évidemment le film. On va retrouver l'univers d'un établissement scolaire situé dans les Framboisins à Saint-Denis, avec des élèves, enseignants et personnels confrontés aux difficultés du quotidien, mais aussi à leurs rêves, leurs espoirs et leur histoire personnelle. La série conserve le mélange qui avait fait le succès du film, humour, émotion et réalisme social, et le tout porté par un casting de fou avec Zita Enro ou encore Soufiane Guerab, Moussa Mansali, Redouane Bougueraba, Alban Ivanov et Marie-Julie Baupe. Le tout est dirigé par David Bertrand et Tamara Kozo.
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1: Et on termine comme chaque jour avec les anniversaires de stars. Alors, qui peut bien être né le même jour que moi, un 7 septembre? Eh bien, c'est le cas de Cartman par exemple, qui aujourd'hui a 48 ans et plus jeune que moi en plus, hein, le salaud. On a également Maud Fontenoy, l'exploratrice qui fête aujourd'hui ses 49 ans. Joyeux anniversaire également à Mathieu Gonnet, le répétiteur de la Starac, fête aujourd'hui ses 54 ans. Et puis, joyeux anniversaire à l'actrice Camille Japy, qui fête aujourd'hui ses 58 ans.
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1: 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Voilà, c'est fini pour aujourd'hui. Je vous rappelle que sur Fréquence 3, Chute on écoute la télé, c'est tous les jours du lundi au samedi à 12h45. 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Tous nos podcasts sont également disponibles sur notre site internet onécoutelatélé.com. Vous pouvez bien sûr aussi rejoindre nos réseaux sociaux Facebook, Instagram, Chute on écoute la télé pour ne rien rater de notre actualité. Sur ce, il ne me reste plus qu'à vous souhaiter un très bon appétit. Si vous êtes à table, moi je vous laisse en compagnie d'une rafale de tubes 100% française. C'est French Radio qui débarque dès 13h sur Fréquence 3. À demain.
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0: 13h sur la radio locale. Jérémy pour vous accompagner dans French Radio. On commence avec Corneille, Evita, Léna ou encore les flots de la Vega juste après votre agenda.
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2: La ville de Blois organise mercredi 9 septembre à partir de 19h au Château Royal de Blois une soirée pour célébrer 5 années de mécénat, les 5 ans du Cercle des Mécènes. Créé en 2021, ce cercle rassemble des entreprises qui soutiennent des projets d'intérêt général sur le territoire. Depuis 5 ans, leur participation a permis de financer des initiatives dans plusieurs domaines, culture, solidarité, environnement, mais aussi sport et santé. Cette soirée sera donc l'occasion de dresser le bilan de ces 5 années, de revenir sur les projets réalisés grâce au mécénat et de donner la parole à plusieurs entreprises engagées. À Savigny-sur-Braye, les amateurs de savoir-faire et d'artisanat ont rendez-vous le week-end du 12 et 13 septembre au château de Frété pour le salon des artisans d'art. Pendant 2 jours, 41 artisans d'art feront découvrir leur métier et proposeront des démonstrations en direct. Les compagnons du devoir, invités d'honneur cette année, seront également présents.
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0: choisir.
1: 21 juin, le duo avec Faudra choisir dans French Radio.
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1: Dans un instant, on écoutera June the Girl avec Pretty Girls Always Smile, le remix de VIP. Juste avant, on parle idées sorties. Et sachez que Villageois arrive en Val-de-Cher-Controis. Alors ça a pour principe d'amener des services du quotidien dans les villages qui n'en ont plus. Et tout ça sous la forme de fêtes conviviales. Des stands d'information, d'artisans, de producteurs locaux, des animations musicales et des jeux qui vous promettent de belles soirées de rencontres et de découvertes. La prochaine, ce sera ce mercredi de 17h30 à 21h à la place de l'église à Mareuil-sur-Cher. Cet événement est donc gratuit et ouvert à tous. N'hésitez pas à en profiter. French Radio, ça se poursuit avec Ambre Vallée, Joseph Kamel. Et je vous en parlais, c'est June the Girl avec Pretty Girls, Always Smile. Pretty.

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0: Charlotte Cardin avec Tant pis pour elle dans French Radio, tous vos tubes version française jusqu'à 14h. On continuera dans un instant de parler d'idées sorties, mais si vous en avez, n'hésitez pas également vous à nous en faire part. Ça se passe sur notre site fréquence3.com, onglet contact, la page Facebook ou l'Instagram Fréquence 3, la radio locale, ou encore le numéro WhatsApp. Je vous laisse le temps de prendre un crayon et un stylo. C'est bon, c'est fait. Allez, 09 54 29 37 37, 09 54 29 37 37. On enchaîne avec Louisa qui était présente au festival Terre du Son Moziman, qui lui aussi était présent à ce fameux festival et que j'ai eu la chance d'avoir en interview. Vous pouvez d'ailleurs la retrouver sur notre site fréquence3.com sur l'article de Terre du Son. Encore Zoé Closure avec Balance, ne bougez pas.
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1: Nouveau titre pour Trio, ça s'appelle La Traversée.
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1: Et j'espère que vous passez un excellent moment en notre compagnie. On continue de parler d'idées sorties. Et je vous propose, si vous êtes fan de cheval, la séjournée du cheval hein, qui se passe aux écuries de Naveil. C'est jusqu'à samedi en partenariat avec la FFE des portes ouvertes, visite des écuries, présentation de la cavalerie, renseignement ou encore inscription. Alors cette semaine, vous avez trois rendez-vous qui vous attendent. Mercredi, vendredi ou encore samedi. De 14h à 18h. Et pour plus d'infos, c'est au 07 80 09 28 39. 07 80 09 28 39. Ou bien la page Facebook Les Écuries de Naveil. Et bien, vous savez tout. Allez, French Radio, ça signera avec Yoa, Angèle, encore Elliot et sa reprise de la Camisa Negra.

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1: C'est un très bon lundi sur la radio locale.
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1: Il est 14h, des idées sorties, ça arrive juste après Lizzo ou encore Adèle Castillon. Merci de nous avoir choisis.
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0: Et on a fait un petit tour du côté de San Francisco avec Sound of Legend.
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0: Allez, bah petit concert qui vous attend, ce sera ce vendredi rue Geoffroy Martel à Vendôme. Vous allez pouvoir profiter de ce moment festif ouvert à tout le monde. Et sur scène, le collectif Métissé ou encore Ritza pour une soirée placée sous le signe de la bonne humeur, du rythme et de la convivialité. L'ouverture des portes sera à 18h et la fermeture à 21h. Vous allez pouvoir venir célébrer la rentrée en musique et partager un moment festif ou en famille. La billetterie, ça se passe sur le site mywizevent.com/concert/2/rentrée-3. On enchaîne. Le collecteur de l'admi, ça arrivera juste après Jason Derulo et 2 Chainz, Naika. Et là, c'est Esmé avec Dopamine. Merci d'avoir choisi Fréquence 3, la radio locale, pour passer votre début de semaine.
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0: les Clash avec Should I Stay or Should I Go. Est-ce que vous reconnaissez ce son? Oh, je pense que oui. C'est les Simpsons. Alors pourquoi je vous parle des Simpsons? Eh bien, puisque le deuxième film, 20 ans après le premier, on connaît officiellement la date de sortie. C'est le 1er septembre 2027 qu'on va retrouver la famille la plus célèbre de Springfield pour un deuxième long métrage qui était très attendu, hein, puisque le premier film, sorti en 2007, avait cartonné au box-office mondial. Il reste toujours un film culte pour des générations entières de fans, hein, Spider Cochon, il peut marcher au plafond. Oui, voilà, je l'ai vu moi aussi. Pression sur cette suite qui est donc immense, mais excitation qu'il est encore davantage. Homer, Marge, Bart, Lisa ou encore Maggie vous attendent donc l'année prochaine, le 1er septembre. J'ai hâte personnellement. Le nouveau Sam Smith ou encore Avril Delmar arrive après nos annonceurs locaux. Et une petite promo pour une émission toute nouvelle qui arrive cette année sur Fréquence 3.
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Et ben vous savez quoi, ben moi je dis oui pour cette nouvelle version de Big Flo Oli avec Picasso, le remix par le DJ néerlandais Jinton sur la radio locale Fréquence 3. Et si on continuait de parler d'idées sorties, puisque de toute façon nous sommes là pour cela, donc autant en profiter. Et si je vous proposais du cinéma mais gratuit, ça vous intéresse? Alors c'est avec Clap 41, hein. Vous le savez maintenant, le département qui sillonne tout le Loir-et-Cher pour vous rendre le cinéma accessible à vous, le plus grand nombre. Et ben principe simple, hein, une salle dans votre commune, un bon film et une séance gratuite et ouverte à tous. Et c'est un petit truc en plus, le film Avec deux Artus qui vous attend à la salle des fêtes de Chon. Ce sera ce mardi 8 septembre à 19h. Donc si vous ne l'avez pas vu ou que vous voulez revoir cet incontournable de la comédie française, et ben n'hésitez pas à aller y faire un petit tour. Papi Sanchez, Oria avec sa soirée mondaine remixée par Noapt, j'adore également. Encore Leandran avec It's Alright, It's Okay, c'est pour votre rafale de tube sur Fréquence 3.

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1: Très belle journée sur la radio locale. Déjà 15h, bon courage si vous êtes au boulot. On poursuit avec The Black Eyed Peas, Inigo Quintero ou encore Pink Pantress et Zara Larsson.
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C'est le nouveau David Guetta et Bibi Rexha, ça s'appelle Sad Girl sur la radio locale Fréquence 3. Vous pouvez également retrouver ce titre sur la web radio Pop Experience by Adrien Thomas sur notre site fréquence3.com. Ce samedi, je vous donne rendez-vous à l'Orangerie du Château de Chenonceau pour une soirée autour du Bras Zéro. À partir de 19h, vous allez pouvoir profiter d'un dîner entrée plat plus dessert préparé autour du Bras Zéro, le tout dans le cadre privilégié du domaine. Et pour prolonger la soirée, eh ben, votre dîner va vous donner accès à la promenade nocturne dans les jardins illuminés du château. Ça peut être plutôt sympathique. Ça se passera donc ce samedi à partir de 19h. Alors, faut mettre un petit billet. C'est au tarif de 85€ par personne. Bon, entrée, plat et dessert hors boisson, plus accès à la promenade nocturne. Donc, que demander de mieux? Vous voulez réserver? Eh ben, c'est possible à chenonceau.com ou par mail restaurant@chenonceau.com. Abamax, Temper City ou encore This Is avec Maniac pour suivre. Sérieux?

0: Il est bon ce titre, hein. Sweet Dreams, signé Annie Lennox et tout le groupe Eurythmics sur la radio locale Fréquence 3. Et bah tiens, ce titre ainsi que plein d'autres, vous pouvez le retrouver chez notre ami Wopom de Chichoun. Elle est bien cette musique, comme il dirait. C'est Dédé que vous retrouvez du lundi au vendredi 10h-11h, ici même sur la radio locale, avec sa playlist diversifiée et insolite. Le rendez-vous est peut-être pris, hein. N'hésitez pas d'ailleurs, si vous n'avez pas pu écouter ce matin ou que vous voulez réécouter, il est également disponible en podcast sur notre site fréquence3.com. Benny Blanco en nouveauté ou encore Tame Impala avec Dracula, le remix de Jenny. C'est ce qui arrive juste après ça.
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0: Et c'est le nouveau Soprano, ça s'appelle la DJ sur la radio locale.
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0: Et si je vous proposais ces vendredis de la dystopie hein, qui se passeront ce vendredi 18h à la médiathèque Nef Europa de Montoire-sur-le-Loir. Vous allez pouvoir plonger dans l'univers de grandes dystopies à travers une lecture d'extraits de romans. Le tout accompagné de compositions électroniques de Fabien Bello de l'école de musique de Territoire Vendômois. Cette expérience immersive pour questionner les futurs imaginés par la littérature. Rendez-vous 100% gratuit, donc autant en profiter. Plus d'infos au 02 54 72 72 60, 02 54 72 72 60 ou directement auprès de la médiathèque Quartier Marisco à Montoire-sur-le-Loir. Les 16h arrivent juste après Vamdo Project. On aura également Flo de la Vega. Et là, c'est Jennifer Lopez avec Get Right, un des nombreux titres qu'on peut retrouver dans Fréquence 3 Collector des années 90 et 2000 qui se passe ici même tous les soirs, 19h-20h. Très belle journée dans le Loir-et-Cher.

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1: Il est déjà 16h sur la radio locale.
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1: Merci d'avoir choisi Fréquence 3 pour passer un petit moment avec nous. On enchaîne avec Clean Bandit et Sean Paul ou encore Shakira et Burna Boy.
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1: Juste avant, un petit point sur l'actualité avec la rédac de Fréquence 3.
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3: Nuageux pour demain matin en Touraine et dans le Loir-et-Cher et des températures comprises entre 19 et 20 degrés. Dans l'après-midi, toujours nuageux et même quelques averses, 23 à 24 degrés pour les maximales. À La Riche, les démolitions de maisons se poursuivent pour faire de la place à la ligne B du tram. Impossible de se garer rue de la Mairie jusqu'à fin décembre. Et jusqu'au 18 septembre, la route est barrée entre les rues Ferdinand Buisson et Paul Bert. Un premier bilan touristique de l'été en Touraine, rien de catastrophique. Mais la fréquentation a baissé par rapport à l'année dernière. Moins 8% dans les campings, 10% de passages en moins sur la Loire à vélo. Un quart de fréquentation en moins aussi dans les musées. Seules les réservations dans les hôtels ont progressé de 1% sur un an. Dans l'actualité nationale, un texte de plus de 100 pages, une longueur proportionnelle à l'ampleur des attentes qu'il suscite. La proposition de loi intégrale concernant les violences sexuelles et sexistes contre les femmes et les enfants entame son parcours législatif aujourd'hui, avec le début de son examen par une commission spéciale de l'Assemblée nationale. Le texte a pour objectif de couvrir toute la chaîne des violences, de la prévention et du repérage des victimes au jugement des auteurs. La France a battu hier son record de chaleur nationale pour un mois de septembre, avec plus de 40 degrés enregistrés à Lavaur dans le Tarn.

0: Très belle journée sur la radio locale avec Ariana Grande et Elvala, Made You Love Me.
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0: Et si je vous proposais des concerts, tiens, dans le cadre de Festizim 41 à Bâle qui vous attend au Moulin de la Fontaine de Torrey-la-Rochette. Alors s'il pleut, ce sera repli dans la grange. Festizim 41, ce dispositif du département qui propose aux communes un soutien et un accompagnement dans l'organisation du spectacle, vous propose d'explorer les racines et les langues oubliées pour sublimer l'héritage des poètes occitans avec à Bâle cette immersion sonore entre souvenirs et murmures retrouvés pour célébrer la beauté de notre histoire au tarif de 8€ et 5€ pour les étudiants demandeurs d'emploi, enfants de moins de 12 ans et bénéficiaires de l'allocation adulte handicapé. Si vous voulez plus d'infos, ça se passe au 06 42 16 41 20. 06 42 16 41 20. Et bah tiens, on va enchaîner en mode gospel avec Cano Choir et Mauvais Joe. Ça s'appelle

0: Oh, c'était bon ça, Baby Lanzu avec Spaceman sur la radio locale Fréquence 3 du collecteur. 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Repartir avec un très très bon classique. C'est les Shorts avec Comment ça va? Comme ça. 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La nouveauté de Blue Paloma ou encore Peter Cincotti, ça arrive juste après ça.
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Et c'est bon ça, 21 juin, le duo avec Game Boy sur la radio locale Fréquence 3. Ce dimanche, je vous propose une petite randonnée pédestre en salle de Fructidor. Ça se passera à Fontaine en Sologne avec 4 parcours fléchés de 7, 10, 15 ou encore 21 km. Il vous faudra apporter votre gobelet. Le tarif, c'est 3,50€ et avec la licence FFRP, c'est 3€ gratuit pour les moins de 12 ans. Alors il faut vous inscrire, ça se passera de 7h30 à 10h. Accès 91, route de Bracieux. Les chiens sont acceptés, mais attention, il faut bien évidemment les tenir en laisse. C'est organisé par les associations Loisirs pour tous et l'AFN. Donc n'hésitez pas à en profiter. Si vous aimez marcher, les 17h ainsi que l'after Fréquence 3 avec Guillaume, Jérôme et Émilie arrivent juste après Adèle Castillon, Clan et Café Con Run. C'est très bon ça. Ou encore le collecteur D'Eternal et BB Winant. Ça s'appelle I Wanna Be The Only One. Belle soirée, à demain, ciao, bye bye.

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1: Bienvenue sur Fréquence 3, 17h, c'est parti pour l'after.
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1: Et on espère que vous êtes en pleine forme. Il y aura Diana King dans quelques instants pour Shy Guy sur Fréquence 3 et Paris Paloma juste avant avec Miyazaki.
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4: Nuageux pour demain matin en Touraine et dans le Loir-et-Cher et des températures comprises entre 19 et 20 degrés. Dans l'après-midi, toujours nuageux et même quelques averses, 23 à 24 degrés pour les maximales. À La Riche, les démolitions de maisons se poursuivent pour faire de la place à la ligne B du tram. Impossible de se garer rue de la Mairie jusqu'à fin décembre et jusqu'au 18 septembre, la route est barrée entre les rues Ferdinand Buisson et Paul Bert. Un premier bilan.

0: des violences, de la prévention et du repérage des victimes au jugement des auteurs. La France a battu hier son record de chaleur nationale pour un mois de septembre avec plus de 40 degrés enregistrés à Lavaur dans le Tarn.
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0: Bienvenue sur Fréquence 3, c'est l'after avec Diana King et Shy Guy. Bienvenue à vous, on est heureux de vous retrouver pour terminer cette journée de lundi. On vous accompagne jusqu'à 19h dans la bonne humeur, avec le sourire, avec une super équipe qui est là avec nous. Voilà. Jérôme, bonjour Jérôme.
1: 12.
0: Bah, 12. Ouais, 12 quoi?
1: Nombre de cafés aujourd'hui.
0: Ah, oh là, ouais, vas-y tranquille pour ton petit cœur.
2: Hein.
1: Ah ouais, mais j'ai besoin d'être en pleine forme.
0: Attends, je pense que le café c'est moins pire que le Red Bull ou autre boisson énergétique.
1: Ah ouais, d'ailleurs ça cartonne ça. Hein.
0: Ah, moi j'aime bien, j'en prends uniquement quand je voyage en voiture.
1: Non, franchement.
2: Ah, moi ça me palpite.
1: J'ai l'impression que tu bois du desktop.
2: Ah ouais.
0: Alors que toi t'es plutôt à Brad Pitt, toi. Ok, c'est pas ma meilleure, mais en même temps, sans... ouais, c'est le début de semaine. Pas... Non, c'est bon.
1: Tu me fréquentes un peu trop, toi. Hein.
0: C'est ce que je me rends compte. Je me dis, mince, ça aurait été une mauvaise blague de Jérôme. Bonjour, Émilie. On t'a pas dit bonjour aujourd'hui.
2: Oui, bonjour, c'est bon.
0: Voilà, bon, on a dit bonjour à Émilie.
1: Elle va mieux.
0: Ah oui, bah, heureusement qu'elle va mieux. Le week-end est passé par là. Donc,
2: Ah, bah j'ai dormi tout le week-end.
0: Il y a eu un apéro qui est passé par là aussi, peut-être, non?
2: Non, quand même, j'étais un peu fatiguée. Donc, même pas, tu vois, c'est dire à quel point j'étais fatiguée.
1: Une poule partie, rien de méchant.
0: Bon, bah écoutez, Émilie est en forme, Jérôme est en forme, on est tous en forme. On espère que vous êtes en forme de votre côté. On va attaquer l'émission. Dans quelques instants, le zapping, on parlera de problèmes de couple, en tout cas de vannes en couple. Et ça, c'est rigolo. Mais d'abord, on va écouter Moving to the Sun de UGL sur Fréquence.

0: Avicii HT sur Fréquence 3, ça fait du bien, ça c'était Listen to Your Heart. Bienvenue à vous, on retrouve notre zapping humour. Aujourd'hui on va sur le compte d'Orio, c'est un couple qui fait des vidéos. Lui il s'appelle Orio, il y a sa chérie avec lui. Et récemment il y a eu une espèce de question-réponse avec les followers qui posaient des questions et eux ils répondaient en vidéo. Et est arrivée une question, comment dire, un peu piégeuse, ok? Mais il s'en est pas trop mal sorti, écoutez.
1: Orio, t'as combien de femmes dans ta vie? Alors c'est facile, j'en ai deux.
2: Quoi?
1: Oui, j'en ai deux. J'ai ma mère qui m'a donné la vie et j'ai ma femme qui essaie de l'enlever tous les jours.
0: C'est bien répondu, oui. Quand même, ça c'est rigolo. Il s'appelle Orio, voilà, si vous avez envie de le retrouver vous aussi sur les réseaux sociaux. Vas-y.
3: Non mais j'ai surtout vu beaucoup de vidéos qui, alors je pense que ça pourrait marcher avec ta chérie. La question c'était, qu'est-ce que tu ferais si on n'était plus ensemble? Et les mecs répondaient, je retournerais avec mon ex.
2: Oui, mais elles comprennent pas.
3: Les filles ne comprennent pas que en fait c'est elle l'ex du coup. Voilà, ça me fait beaucoup rire.
4: C'est beau, c'est à la fois de l'humour et de belles histoires de déclaration d'amour.
3: Et des phrases difficiles, Guillaume.
4: Eh oui, on est lundi, c'est dur. Hein.
3: Merci.
0: Bon, je vais faire un redémarrage et puis on va retrouver le journal des bonnes nouvelles sur Fréquence 3. Et d'abord, Taylor Swift, Mr. Know It All.

0: Barry White sur Fréquence 3 et Let the Music Play. Le journal des bonnes nouvelles, Jérôme.
1: Et c'est désormais officiel, les culottes et coupes menstruelles réutilisables seront remboursées par l'assurance maladie à partir du 1er octobre 2026, c'est-à-dire demain.
2: Ouais,
1: la mesure concerne près de 6,7 millions de femmes de moins de 26 ans en situation de précarité avec une prise en charge pouvant aller jusqu'à 65%.
0: Ah bah, c'est bien, c'est une belle avancée. Mmh. Les trois signes au top demain, qui va passer une meilleure journée que les autres? C'est le moment où on vous dit tout sur Fréquence 3.
2: Et demain, on aura les taureaux, les verseaux et les poissons. Donc pour les taureaux, grâce à votre ambition débordante, vous n'aurez aucun mal à vous surpasser. Pour les verseaux, la chance revient enfin, vous allez passer une très bonne journée. Et enfin les poissons, l'ambiance avec votre famille et vos amis sera très agréable et détendue.
0: Votre horoscope au complet à retrouver demain matin avec Jérém, ce sera dans le gros réveil sur Fréquence 3. Le jeu arrive et puis on va se caler aussi Temper City avec Self Aware sur Fréquence 3.
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0: Calogero sur Fréquence 3 dans l'after avec un jour parfait. Il est de retour, le jeu de l'école. On va vérifier vos connaissances en allant du CM1 jusqu'à un petit peu plus tard, jusqu'à la troisième à peu près. On va voir un petit peu ce que ça donne au niveau de l'équipe. On a la cancre de service qui est avec nous, Émilie.
1: Oh oui.
0: Bravo.
1: Oh, voilà. Je suis nulle à ce jeu, mais
0: et puis, il y a le chouchou, l'élève modèle qui est avec nous. Comment allez-vous, Jérôme ?
2: Bonjour, monsieur le professeur. Cet été vous a fait du bien. Vous étiez déjà très beau fin juin, mais alors en septembre, vous êtes magnifique.
0: Je vois que vous commencez l'année sur les chapeaux de roue, si je puis me permettre, Jérôme.
1: Je peux dire un truc pour ma défense.
2: Excusez-moi, je vous ai ramené un petit gâteau, monsieur le professeur.
0: Bah voilà une belle initiative, c'est pas l'autre qui aurait pensé.
1: Moi, je vous ai ramené un burger.
0: c'est pas mal aussi.
1: Un gros burger.
0: Ouais, c'est
1: non,
0: pas mal.
1: Est-ce que je peux dire un truc pour ma défense, quand même ?
0: Oui.
1: J'étais quand même très bonne à l'école, je tiens à le préciser, quand même, sauf que je n'ai aucune mémoire.
2: Oui, bien sûr.
1: J'ai eu 19 à mon bac en histoire géo.
2: Ouais.
1: Donc c'est quand même beau.
0: Eh bien, ça tombe bien. Première
1: tu
0: question.
1: Me poses des questions, je ne sais pas te répondre.
0: Histoire, Émilie, niveau CM1. Quel chef gaulois a remporté la bataille de Gergovie contre Jules César en 52 avant Jésus-Christ ?
2: Raphaël Nadal.
1: Chef gaulois, il y avait qui dans les Gaulois là ?
2: C'est Astérix. Hein.
1: Astérix et Obélix, bah oui.
0: Vercingétorix en l'occurrence.
1: Vercingétorix en plus, c'était quoi ? Mais en plus, dans ma tête, c'est le seul que j'avais, je me suis dit, non, ça va pas être ça.
0: Question géographie, Jérôme. Question CM2. Quel fleuve européen prend sa source en Suisse, longe une partie de la frontière est de la France et se jette dans la mer du Nord ?
2: Le Rhône ?
0: Presque.
1: Le Rhin, c'était le Rhin.
0: C'était le Rhin.
2: Ça n'existe pas, le Rhin, c'est une partie du corps.
0: Émilie, question français, niveau 6e. Comment appelle-t-on le temps simple de l'indicatif utile Moi déjà, rien que la question,
1: mais oui,
0: j'ai décroché.
1: Il rigole parce que lui non plus, c'est pas.
0: Comment appelle-t-on le temps simple de l'indicatif utilisé dans la phrase « quand soudain la porte s'ouvrit » ? Allez, on n'en perd pas tant.
1: C'était
0: passé simple. Jérôme, question physique-chimie niveau 4e. Quelle unité du système international dont le symbole est le V mesure la tension électrique ?
2: Volt.
0: Oui, bien joué.
1: C'était facile. Il a eu que la question facile.
0: On se calme au fond de la classe là.
2: Sinon, Vercingétorix, Molo Elastico.
1: Volt, c'était facile.
0: J'ai eu 19 au bac d'histoire géo et ça ne trouve pas Vercingétorix. Pouille. Écoute, on ne va pas aller plus loin. Ça fait un point. Bravo, Jérôme.
2: Bravo à moi.
0: Je suis pas surpris, c'est l'élève chouchou qui a encore remporté le jeu et bravo. Oui, ben c'est ça. Bah continue de bouder au fond de la classe, toi.
2: On va lui mettre le bonnet d'Émilie.
0: C'est marrant. Allez, on va retrouver le Star Flash là pour la suite, avec The People et Média. Il y aura le numéro 1 Fréquence 3 également. Et avant ça, un petit collecteur là, Oasis et Wonderwall sur Fréquence 3.

0: évidemment. Tovlo et Stromae dans l'after sur Fréquence 3, c'était des fleurs. Le Star Flash, c'est l'actu People et médias. On commence avec quoi, Émilie ?
1: On va commencer avec la royauté et Harry et William, toujours en froid hein, depuis maintenant quelques années, mais qui pourraient se retrouver prochainement en face à face. Évidemment, tout le monde attend ça un petit peu. Hein. Selon le site Radar Online, les deux frères pourraient se retrouver à l'occasion du Remembrance Sunday, le dimanche du souvenir. C'est une journée particulièrement importante au Royaume-Uni, c'est consacré à la mémoire des soldats morts au combat et qui a lieu chaque année le dimanche le plus proche du 11 novembre. Et là, cette année, ça tombe le 8 novembre. Donc, okay. Il se pourrait bien que Harry et William soient ensemble pour cet événement. On ne sait pas trop.
0: Ils vont peut-être se rabibocher.
2: Il faudrait que tu utilises tes points de formation, Émilie, pour l'anglais.
1: Ah ouais, écoute, excuse-moi, je fais comme je peux.
0: La deuxième info, Émilie.
1: Eh bien, on apprend que le journaliste sportif Mathieu Lartaud va raconter son combat contre le cancer dans un documentaire. Il a été amputé de la jambe en 2023 et il a choisi de se livrer sans tabou dans l'émission Ce qui nous tient debout, du récit à l'action. Un documentaire à voir mardi 15 septembre à 21h05 sur France 5 et c'est déjà disponible sur France TV.
0: Si je puis me permettre, le nom de l'émission est pas fou. Voilà.
2: Ouais,
0: c'est par rapport à ce qui lui arrive, je ne sais pas si c'était un bon choix d'émission, voilà. Mais ça reste un avis très personnel. Bref, numéro 1, Fréquence 3. On va remonter en 1984 avec Jennifer Rush et The Power of Love. Il faut savoir que ce morceau-là, il a failli ne jamais sortir aux États-Unis, ne jamais sortir tout court d'ailleurs, parce que Jennifer Rush est new-yorkaise, mais elle a vécu aussi en Allemagne. Et en fait, la maison de disque lui a dit « Oh là là, ton morceau, oh, c'est pas mal, mais ça sonne quand même très européen, ça marchera jamais chez nous. » Bon, il y a quelqu'un qui a dû changer d'avis dans la maison de disque, ils l'ont sorti, et finalement, ils n'ont pas regretté. Numéro 1, Fréquence 3, Jennifer Rush, The Power of Love, on remonte en 84.

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1: Fréquence 3, il est 18h, bienvenue à vous.
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1: L'after continue avec, dans un instant, le petit truc en plus sur Enigma ou encore Tame Impala avec Dracula et les infos sur Fréquence 3.
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4: Nuageux pour demain matin en Touraine et dans le Loir-et-Cher et des températures comprises entre 19 et 20 degrés. Dans l'après-midi, toujours nuageux et même quelques averses, 23 à 24 degrés pour les maximales. À La Riche, les démolitions de maisons se poursuivent pour faire de la place à la ligne B du tram. Impossible de se garer rue de la Mairie jusqu'à fin décembre. Et jusqu'au 18 septembre, la route est barrée entre les rues Ferdinand Buisson et Paul Bert. Un premier bilan touristique de l'été en Touraine, rien de catastrophique, mais la fréquentation a baissé par rapport à l'année dernière. Moins 8% dans les campings, 10% de passages en moins sur la Loire à vélo, un quart de fréquentation en moins aussi dans les musées. Seules les réservations dans les hôtels ont progressé de 1% sur un an. Dans l'actualité,

0: des auteurs. La France a battu hier son record de chaleur nationale pour un mois de septembre avec plus de 40 degrés enregistrés à Lavaur dans le Tarn.
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0: Fréquence 3, c'est la radio locale avec Enigma et Return to Innocence.
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0: Le petit truc en plus, c'est la petite astuce qui facilite la vie de tous les jours. On parle de quoi, Emilie, aujourd'hui?
2: On est d'accord que les moustiques sont toujours là.
0: Oh, oui,
2: présents, je suis bien d'accord.
0: Toujours vivant, oui.
2: Toujours debout. J'ai une nouvelle astuce donc pour faire fuir les moustiques, mais aussi les mouches et les guêpes, d'accord ?
0: On prend.
2: Et c'est plutôt pas mal. En fait, on connaît hein, l'astuce du marc de café séché là, qu'on fait brûler et qu'on pose sur la table, ok ? Bah, en fait, c'est bien, mais ce que vous allez faire en plus de ça, vous allez rajouter quelques branches de thym séchées et là, vous allumez. Et là, c'est le combo parfait en fait, pour faire fuir vraiment les insectes.
3: Ah, et l'odeur doit être assez forte, ouais.
2: Et les branches de thym séchées, voilà, et vous allumez ça.
3: Le moustique arrive et thym, ça pue. Voilà, ouais. Il s'en va.
0: Ah, fait un demi-tour, comme ça, il fait. Mais ouais, non, mais c'est bien, c'est une alternative un peu naturelle. Ah, thym, ça pue, j'avais pas.
2: Waouh.
0: Faut prévenir avant de faire ce genre de choses, s'il te plaît, parce que sinon, c'est compliqué. Sur son français, dans un instant, on apprend des choses sur nous, ici sur Fréquence 3, et puis pour l'heure, voici The Second Vice avec Let Me Be.

0: Alliance ethnique sur Fréquence 3 avec Simple et Funky. C'est l'heure de retrouver sur 100 Français, on va apprendre des choses sur nous. Écoutez bien cette stat au travail, il y a 20% des Français qui trouvent le courage de faire ça, mais quoi ? C'est dans le lieu professionnel, il n'y a que 20% des gens qui vraiment oseront faire ça. Et je comprends, parce que moi je fais partie de ceux chez qui c'est compliqué ce genre de choses.
1: Aller au popo ?
0: Non, ah c'est pas bête.
2: Demander une augmentation ?
0: Oh là là, mais qu'est-ce qu'elle est forte à ce jeu, c'est incroyable.
2: C'est vrai, c'est
0: mais oui ! En gros, on estime qu'il n'y a que 20% des Français qui osent aller demander une augmentation au patron.
2: C'est dur de faire ça. Oh, bah, tu sais pas comment faire, tu sais pas comment tourner ta phrase.
0: Je pense que ça dépend des entreprises dans lesquelles tu vas, parce que quand tu sais que le patron est un peu open et ouvert à la discussion, quand tu sais que le patron c'est une pince et que quoi que tu lui dises, il va te trouver une excuse, forcément t'as pas envie d'y aller quoi. Jérôme ?
1: Et vous avez déjà aussi ce... Il y a aussi le fait de ne pas oser demander au boulot. Mais il y a aussi cette pression à la maison, quand t'es en couple notamment, où tu vas dire à ta chérie, bon, ou à ton chéri, hein, je vais demander une augmentation. Et quand tu reviens et que t'as eu 20 balles, t'es jugé. Déjà, toi, tu te trouves nul, mais la personne qui partage ta vie te trouve super
0: nul. 20 balles, je suis désolé, t'as envie de dire au patron, bah, 20 balles, tu rigoles, attends, fais rien, ça changera rien. Quoi. Les études nous expliquent que 39% des Français ont peur du refus, c'est pour ça qu'ils n'y vont pas. 35% ont peur de déplaire à leur patron, l'image qu'ils ont vis-à-vis du patron, en allant réclamer un peu dessous. 27% se sentent carrément illégitimes à demander une augmentation, c'est quand même fou. Et en fait, l'étude nous apprend que, et c'est assez rigolo, intéressant en tout cas, les Français ne savent pas s'évaluer, en gros, s'estimer, tu vois, ils savent pas dire, moi je vaux ça et je mérite ça, tu vois, on ne sait pas faire ça. Et c'est un truc qui est un peu gênant, quoi.
2: En fait, je crois que c'est aussi le fait de, moi par exemple, je ne sais pas négocier, je suis nulle. Donc pour aller négocier ton augmentation à un salaire, je ne sais pas faire.
0: Moi je pense que beaucoup de trucs c'est mort dans l'œuf parce que tu sais que le patron il va te dire oh les temps sont durs, hop là les violons, puis on peut pas, machin bidule. Bon, eh ben, bon courage et puis tenter le coup, de toute façon au pire ça marche, au pire tant pis, c'est pas très grave quoi.
1: Ouais, piqué dans la caisse.
0: Le bon conseil de GG, ne les suivez pas. Le journal des bonnes nouvelles à suivre et avant ça sur Fréquence 3, Alex Warren avec Fever Dream.

0: Collecteur Fréquence 3 avec Santana, c'était Maria Maria. Le journal des bonnes nouvelles, Jérôme.
1: Il y en a qui ont eu de la chance, hein. Pardon, cet été, ils se situent en Dordogne. C'est un petit couple, hein, qui devait patienter une petite vingtaine de minutes, hein, pour avoir une table au restaurant. Ça nous est tous déjà arrivé. Ouais. Voilà, on s'ennuie. Bah, ils se sont dit, tiens, pour nous occuper, on va se faire un petit euro-million. Vous me voyez venir, hein. 10 jours après, parce qu'ils avaient vraiment zappé qu'ils avaient fait un euro-million, ils ont découvert qu'ils avaient empoché 10 millions d'euros.
0: Du coup, ils peuvent racheter le resto. Ouais, tu mets
2: C'est ça.
0: Truc de fou, quand même. Ouais, ça arrive toujours aux autres, ça. Hein. Je sais pas si vous avez remarqué.
2: Bah,
0: de toute façon, si ça m'est
2: arrivé,
0: moi, je serais pas là.
2: On attend 20 minutes.
0: Bah oui, tu m'étonnes. Bah bien sûr que tu m'étonnes, on râle. On se plaint en plus et on fait pas un euro-million parce qu'on veut manger.
2: Voilà.
0: Bon, merci Jérôme pour cette bonne nouvelle. 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Tu voulais ajouter un truc, Jérôme?
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0: Ah oui, ouais, merci Jérôme.
1: Je fais de l'habillage gratuit.
0: Ah ouais, ça ils vont le garder, j'en suis sûr, il n'y a pas de problème.
1: Ah, pense,
0: hein. Ouais. Pourquoi se casser la tête à payer des gens qui savent le faire? Franchement, nul. Dans un instant, il y aura le chiffre du jour. On va parler de quelque chose que les Français considèrent comme trop présent dans les voitures modernes. Vous saurez ce que c'est après Charlotte Cardin de Way We Touch sur Fréquence 3.
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0: Léna sur Fréquence 3, c'était Himalaya. Voici le chiffre du jour. 35, notre chiffre du jour. On parle de quelque chose que les Français estiment trop présent dans les voitures modernes. Alors, qui dans l'équipe a une voiture moderne? Il n'y a que Jérôme, je crois. Hein, parce que Émilie, elle a une voiture. Bon,
1: on sait même. C'est toujours la même.
0: Oui, voilà.
1: Elle tient le coup.
0: En gros, les Français estiment qu'il y a trop d'écrans dans les voitures modernes. Et c'est vrai que maintenant, t'as plein de voitures où l'écran, il va de gauche sur le tableau de bord jusqu'au bout à droite.
2: Ouais, c'est ma voiture.
0: Il y a même un écran pour le passager. Enfin, c'est un truc de dingue, quoi.
1: Et d'ailleurs, je trouve que quand tu conduis la nuit, tous ces écrans dans la voiture, toutes ces lumières, c'est un peu perturbant.
0: Eh bah, ben, tu fais partie des Français qui aiment pas ça, les écrans dans les voitures. 35% des gens déclarent utiliser complètement les écrans seulement, notamment les écrans passagers pour ceux qui ont un écran qui vont jusqu'à la droite. Il y a beaucoup de gens qui ne l'utilisent pas et surtout, les Français veulent de la simplicité dans la voiture. On veut pas le truc qui sonne toutes les 20 secondes dès que tu dépasses un peu la vitesse. On veut pas les machins qui te disent fais ci, fais ça, machin.
2: C'est les lois européennes, t'as pas le choix.
0: Mais c'est moi, j'ai eu l'occasion pendant l'été d'avoir une voiture de prêt qui était une voiture moderne. C'était une Renault 5, tu sais, électrique là. Mon Dieu, ça sonnait dans tous les sens. Le voyage était pas long, mais alors je suis arrivé avec un mal de crâne, mon vieux. Et les Français n'aiment pas les écrans dans les voitures. Ça, c'est marrant quand même.
2: Bah, enfin, moi, j'adore.
0: C'est assez surprenant. Ouais, ça m'étonne pas de toi.
2: Non, mais j'adore. Alors, par exemple, quand j'ai une nouvelle voiture, ça arrive pas non plus toutes les deux semaines. Mais alors, quand il faut toute la configurer, je suis comme
1: c'est
2: un enfant.
1: Content.
2: Ah oui.
0: Allez, l'éphéméride de demain, c'est dans un instant sur Fréquence 3. On va tout vous dire sur la journée qui arrive. Et puis, à bon sens, quel Justin Timberlake et Cry Me a River sur Fréquence 3.

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0: Adrien. Bonne fête d'avance au Adrien. Et il y a quelques anniversaires à souhaiter pour demain. Demain, il y aura Pink.
1: Oh,
0: 47 ans Pink, demain, bon anniversaire à elle.
2: C'est dur à dire ce titre. Hein.
0: Never gonna not dance again.
2: Never gonna not dance again. Ouais, tu vois, une fois sur deux, tu l'as.
0: Il est bon le titre, pourtant, il est très très bon. Pas facile à prononcer, mais il est bon. 47 ans pour Pink, on fêtera les 40 ans de Jeff Panaclock demain. Il y aura l'anniversaire de Wiz Khalifa également, qui aura 39 ans. Et si vous avez regardé Stranger Things, sachez que Gaëtan Matarazzo, qui joue Dustin dans Stranger Things, fêtera ses 24 ans. Et on a fait le tour de la journée. Alors bien sûr, on souhaite d'avance un bon anniversaire à celles et ceux qui vont prendre une année de plus demain, le 8 septembre.
2: Moi, c'est le 12.
0: Oh là là, dis donc, c'est vrai, on avait oublié que c'était la semaine prochaine. C'est pas comme si tu nous répétais à longueur de journée qu'il y avait ton anniversaire. C'est quand? C'est samedi?
1: Oui, c'est samedi.
0: Oh, mince. Oh non.
1: Ça tombe le week-end, c'est quand même fou.
0: Et
1: ça. Voilà.
0: Et le week-end, on peut pas faire les anniversaires, mince alors.
2: Ah oui, d'accord, on peut pas faire. Ah, je retiens ça, Guillaume.
0: Ah zut, oui,
2: tu as dit le week-end, on ne peut pas faire les anniversaires.
0: Attends, je vais checker quand même le mien, vite fait. Attends, ne bougez pas. Tac, tac, tac. Oh, vendredi, parfait.
1: Ah,
0: allez,
1: voilà.
0: On se retrouve demain.
2: Non, 17 heures. Je ne parle pas de ça, Guillaume. Je parle d'autre chose.
0: On se revient. On se retrouve demain entre 10. Ah, celui de ma chérie.
2: Ah oui. Oui. Ça tombe quand?
0: Allez, on va se retrouver demain entre 17h et 19h. À demain, Jérôme. À demain, Émilie.
2: Bisous, bisous.
0: Fréquence 3 Collector, c'est dans quelques instants. Et voici Zélie avec Je ne serai jamais sur Fréquence 3. Bye bye.
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0: Mickey 3D respire sur Fréquence 3. On est ensemble jusqu'à 21h.
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0: Et jusqu'à 20h pour Fréquence 3 Collector. Très content d'être avec vous. Joachim, nouvel animateur sur Fréquence 3, tous les lundis 19h, 21h. Et on continue donc Fréquence 3 Collector avec ce single qui est sorti le 10 janvier 2001 par la chanteuse new-yorkaise qu'on s'écoute maintenant. On s'écoute Jennifer Lopez, Love Don't Cost a Thing sur Fréquence 3.

OCB dans Fréquence 3 Collector. Et bienvenue tout le monde, on est ensemble jusqu'à 21h. Et là, retour dans les années 90 maintenant sur Fréquence 3. On remonte précisément en 1996 avec une jeune artiste suédoise qui commence alors à faire énormément parler d'elle. Robin, à seulement 16-17 ans à l'époque, elle connaît déjà le succès avec son premier album Robin Is Here. Et parmi les titres qui vont marquer ses débuts, il y a celui-ci, Do You Know What It Takes. Le morceau sort en 1996 et derrière ce titre, on retrouve notamment Max Martin et Dennis Pop, deux noms qui vont devenir incontournables dans la pop internationale. Alors petit retour dans les années 90, montez le son, Robin, Do You Know, c'est maintenant sur Fréquence 3.

De Palmas à la BTC sur Fréquence 3, Collector jusqu'à 20h. Et comment s'est passé votre entier? Tiens, vous pouvez me le dire sur fréquence3.com dans Dédicace. Nous, on continue avec Kylie Minogue. Tiens, c'est bon ça. Allez, on monte le son.

0: Larsson.
1: Tarkan Kiss, ça date ça.
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1: Bah oui, ça date parce que c'est Fréquence 3 Collector jusqu'à 20h et on reste dans les grands classiques qui donnent immédiatement envie de chanter tous ensemble. Direction l'Auvergne avec Oiseau et leur incontournable La Manivelle. Le groupe originaire de Clermont-Ferrand se forme en 1999 autour de Kevin Kick et Jeff Chalafre. Et dès leur premier album, Déroute Arverne, sorti cette même année, ils mettent tout le monde d'accord avec ce titre complètement festif. La Manivelle, c'est un véritable hymne à l'esprit auvergnat, avec des références à Vercingétorix, Gargovie, mais aussi au rugby et à la fête. Le morceau va d'ailleurs connaître un énorme succès à l'époque, avec plus de 300 000 exemplaires vendus, et plus de 25 ans après, le refrain n'a clairement pas pris une ride. Alors préparez-vous à chanter et surtout à tourner la manivelle. Oiseau, La Manivelle, c'est maintenant sur Fréquence 3, et juste après un gros classique de Cher, et Mylène Farmer arrive aussi.

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8: C'est Joachim, il est 20h.
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8: Bienvenue tout le monde, c'est une rafale de tube jusqu'à 21h avec Miley Cyrus. Et juste après David Guetta et Sia.
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Riviera sur Fréquence 3, un des hits de l'été. Et tiens, aujourd'hui, en ce lundi 7 septembre 2026, c'est la journée mondiale du fair play. Et bien nous, on reste fair play avec la rafale de tubes qui continue avec l'hymne de l'été, Adèle Cassillon, Été avec toi. Entre deux, il y aura Chris Brown et maintenant il y aura Gigi Wild. C'est maintenant sur Fréquence 3, Takes Me Back.

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1: La rafale de tubes qui continue et une rafale de dédicaces aussi sur fréquence3.com ou sur mon Insta Jokoner. Comme par exemple Timothée qui dit « Coucou Joachim, bonne première à toi sur fréquence 3. Je t'écoute en sortant du taf. » Eh bien, merci beaucoup. C'est un plaisir de vous accompagner tous les lundis soirs de 19h à 21h sur fréquence 3. Ou encore Lana qui écoute également. Merci à vous tous. 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En attendant, on continue la rafale de tubes, que ce soit sur le site, sur l'appli ou en FM. On écoute Alan Parsons Project et juste après, Telly Swims sur Fréquence 3.

0: Tu vois, vous avez forcément entendu parler du The Event ce week-end.
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0: Après plus de 50 heures de live, des centaines de streamers mobilisés et une communauté toujours au rendez-vous, le The Event vient de tirer sa révérence. Et quelle dernière édition! Le compteur s'est arrêté à 32 millions d'euros. Oui, vous avez bien entendu, et presque 33 millions d'euros récoltés. Une somme absolument incroyable récoltée au profit de 22 associations, parmi lesquelles la Ligue contre le cancer, Action contre la faim, Amnesty International ou encore le Secours populaire. Et surtout, ce nouveau record pulvérise celui de 2025, qui était déjà plus de 16 millions d'euros. Le The Event termine donc son histoire en beauté, et puisque la générosité, ça se partage, nous aussi sur Fréquence 3, on a décidé de vous faire plaisir. Alors surtout, restez bien à l'écoute, parce que des cadeaux arrivent très bientôt sur Fréquence 3. Mais en attendant, on continue en musique. C'est maintenant l'heure de Amy McDonald. Et juste après, December 10 sur Fréquence 3, une rafale de tubes.

MC Solaire sur Fréquence 3. Et tiens, pour bien finir cette émission, une petite info insolite. À Belluno, en Italie, un sans-abri tombe sur une sorte de mallette avec plus de 4000 euros dedans. Et au lieu de tout garder pour lui, le mec s'est posé sur un parking. Il a donné des billets de 50 euros à tous les gens qui passaient. Cette bonne action a malheureusement mal fini puisque la police a fini par arriver pour récupérer le peu qu'il restait. Et le truc marrant, c'est qu'il parle pas du tout italien. Donc personne sait vraiment où il a trouvé la mallette. Et le pire, c'est que personne n'est venu demander de l'argent. Bon bah spoiler, moi j'ai rien trouvé en allant au lycée ni en allant au studio de Fréquence 3. Donc je reviens la semaine prochaine avec encore 2 heures de rafale de tube et de dédi, évidemment de bonne humeur. La rafale de tube qui continue en attendant. Bisous.

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